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Mais l'humanité a évolué. 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Il a vraiment évolué avec le temps des temps, parmi le temps des temps. 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
1: Très bien, bienvenue dans cette maison. Nous l'avons acquise en 2005, cette maison. Et à cette époque-là, personne ne connaissait l'histoire de ce château. J'avais appelé en 2005 les monuments historiques qui m'ont dit qu'il n'y a pas de château ici. Et je vous assure, il me semble bien que oui. Et donc les monuments historiques ne savaient pas en 2005 qu'il y avait un château ici. Nous, qu'est-ce qu'on savait? De notre côté, dans un livre qui est connu ici, les fortifications médiévales du pays d'Ambert, ils savaient déjà qu'il y avait un château ici en 1049. Un château en pierre. C'est le plus vieux château en pierre de la région. Maintenant, on voit bien que ça ne ressemble pas trop à un château médiéval. Comment ça se fait qu'on ne sait rien sur ce château? C'est qu'on va oublier qu'il y a un château ici, notamment au XXe siècle. Vous avez bien vu que quand vous venez de la route, on ne voit pas qu'il y a un château. Et avant, il n'y avait même pas de pancarte qui est marqué Château de Mons. La route qui fait Amber, Arlan, qui est si facile à faire en vélo, puisqu'elle est plate et droite, cette route ne date que de 1800. Avant, la route, elle ne passait pas là, c'était des marais. La route passait devant le château. Une des deux routes passait devant le château, donc ce château était au bord de la route. Mais là, on a oublié, durant deux siècles, qu'il y avait un château ici. Et puis, durant le XXe siècle, c'est plus...
2: Le château de la vélo, maintenant.
1: Oui, château d'or. On avait oublié donc qu'il y avait ce château, mais au XXe siècle, en plus, il n'y aura plus de châtelain. Un châtelain, c'est quelqu'un dont la maison d'habitation s'appelle un château. Eh bien, à partir du début du XXe, le dernier châtelain vend son château, et là, il va être abandonné pendant quelques années, donc il va être pillé. Par la suite, l'État français va réquisitionner ce château pour y accueillir une infime partie des 600 000 réfugiés espagnols qui viennent en France juste avant la Seconde Guerre mondiale. Ensuite, Pétain s'installe à Vichy et va réquisitionner une bonne partie des châteaux d'Auvergne pour y faire notamment des prisons. Mons sera une prison de 40 à 45. Les prisonniers seront dans des baraquements dans les jardins. Ensuite, après la Seconde Guerre mondiale, c'est le comité d'entreprise Air France qui achète le château pour y faire des colonies de vacances. Donc il y aura ici des centaines d'enfants qui vont passer. Les colonies de vacances vont traiter ce château, évidemment, comme on le traite à l'époque. C'est-à-dire on est juste intéressé par les grandes pièces, on met du béton partout. Partout, vous voyez du béton, c'est pas moi, c'est eux. Moi, je mets de la chaux, mais pas du béton. Enfin, du béton chaud.
2: Il y a une grande botte sur
1: le béton. Oui, bien sûr, les années 60. Oui. Et par exemple ici, sur cette porte derrière vous, il y avait marqué Labo Photo. C'était le Labo Photo des colonies de vacances pour les enfants. C'était un cocon de béton. Je l'ai tout cassé. C'était la chapelle médiévale. Vous voyez que on s'embêtait pas à cette époque-là. Et puis ensuite, après les colonies de vacances, pendant 40 ans, en 85, c'est un traiteur qui achète le château pour y faire un restaurant. Pendant 20 ans, ce sera un restaurant. Donc vous voyez que pendant toute cette période, personne n'habite le château en tant que maison d'habitation. C'est pour exploiter le château. Et chacun va apporter sa petite touche, qui n'est pas toujours les bienvenus. Nous achetons par amour du patrimoine, parce qu'on voulait, c'était un vieux rêve qu'on avait avec son épouse, avoir un jour un château et le restaurer. Pas pourquoi, c'est comme ça. Et donc, en 2005, on veut s'y mettre, simplement, on ne sait rien du château, puisqu'on ne connaît pas son histoire. Un jour, mon épouse se rend à Florence et elle va visiter un musée. Et elle va tomber devant ce tableau qui est derrière vous. Ce tableau représente une des villas des Médicis. Les Médicis avaient 17 villas comme celle-ci autour de Florence. Ces 17 villas étaient très précieuses pour les Médicis parce que c'était de grandes propriétés de type agricole. Et les Médicis voulaient pouvoir fuir Florence au cas où il y aurait la peste, le choléra ou les batailles. Et ils venaient dans ces maisons, grâce à cet aspect agricole, ils pouvaient vivre en autarcie, comme dans une bulle. Ils demandent à un peintre flamand qui s'appelle Houtens, en 1590, de représenter leurs 17 villas par 17 tableaux. Ces tableaux, il en reste 14. Vous les trouvez sur Wikipédia, à Houtens, U-T-E-N-S. Ça s'appelle les lunettes de Houtens. Notamment l'Apeggio. Ou l'Apeggi, cette maison. Et c'est quand elle a vu ce tableau qu'elle a tout de suite compris notre histoire à nous. Pourquoi?
2: Il y a une air de ressemblance.
1: Oui. Regardez bien le tableau des caractéristiques. Trois caractéristiques pour l'essentiel. Première caractéristique, le peintre se situe dans le ciel. C'est à vue d'oiseau. Deuxième caractéristique, c'est pas tellement la maison qui l'intéresse, c'est tous les détails de la vie agricole. On y vit de la chasse, des oliviers, des arbres fruitiers, des légumes, des écuries, on montre bien, il y a le personnel qu'il faut, il y a même une malle-poste, c'est bien desservi. Et puis surtout, troisièmement, à l'arrière, la perspective exagérée. Un, deux, trois traits exagérés à l'arrière. Et regardez bien les façades de la maison à l'intérieur, par rapport au toit. Il ouvre les façades. Quand on a vu ça, ça nous a sauté aux yeux. Pourquoi ? On venait de découvrir dans le grenier du château le tableau du château de Mons, roulé dans un coin, mangé par les rats, par les souris, dans un état lamentable. On l'a fait restaurer et il est ici. Et regardez bien donc les caractéristiques de ce tableau, ce sont les mêmes que celles qu'on vient de voir. Le peintre est dans le ciel, premièrement. Deuxièmement, qu'est-ce qu'il représente ? C'est pas tellement le château qui est intéressant.
2: C'est
1: toute la propriété agricole. Il y a beaucoup d'eau, il y a des bois, des arbres fruitiers, il y a des légumes, il y a même la malle-poste qu'on a vue tout à l'heure ici. Et puis surtout, troisièmement, la perspective à l'arrière. Un, deux, trois traits de perspective positionnés exactement au même endroit qu'ici. Et le château qui est beaucoup trop ouvert par rapport à la normale, comme le faisait ce peintre. D'ailleurs, ce tableau fait 1,45 m de haut, c'est la mesure de celui-ci à Florence. On a retrouvé l'histoire. Alors, quand on a trouvé ça, les monuments historiques sont venus en 2012. J'ai décidé de voir ça et ils ont décidé en 3 mois d'inscrire toute la propriété au titre des monuments historiques en tant que villa d'inspiration florentine. Et puis par la suite, on a découvert que le propriétaire du château, qui s'appelait le comte de Reynaud de Mons, s'était rendu peu de temps auparavant à Florence. Et là, il a une idée dans la tête. Pourquoi ? Parce qu'il habite un château fort médiéval ici. Or, un château fort, c'est difficilement habitable. C'est des petites pièces sombres, c'est humide. Et au XVIIe, on n'a plus besoin de château fort. Alors, il aimerait bien transformer sa maison, comme beaucoup de châtelains, il aimerait bien transformer pour faire une maison de plaisance. Et bien, quand il va en Italie, cette maison, elle est à la mode à l'époque. Ça va donner la Villa Farnèse, ça va donner tout cela. Ce sont les mêmes maisons en U. Et ça va lui plaire. Il va rentrer en France, il va dire, je veux un architecte, je veux cette maison, et le plan, vous me faites comme ce tableau. Et l'architecte a fait ce plan que vous avez ici, en 1690, un siècle après. Et il va faire la même maison aussi, en U, de la même façon. Voilà comment on a découvert cette histoire, de par hasard, hein, grâce à Catherine, qui va visiter un musée.
2: Et le tableau, il est signé du même peintre
1: Non, il y a un siècle de différence, hein.
2: Ah oui, d'accord.
1: Lui, c'est un peintre connu, Houten, c'est lui qui... Vous voyez, cette espèce d'ambiance verte que vous voyez, tous les tableaux de Versailles vont être inspirés de lui.
2: D'accord.
1: Non, nous, c'est un architecte lambda hein, qui a fait ça. Hein. Voilà. Ce que je vais vous dire, c'est que pas longtemps après, un libraire parisien vient nous voir pour nous proposer ce que vous avez sous vitrine ici, c'est-à-dire les manuscrits écrits de la main du comte de Reynaud de Mons, dont je viens de vous parler, celui qui est allé en Italie, eh bien, il retrace tous les travaux qu'il a fait dedans, comment il a reconstruit son château. Et là, cette fois-ci, on a tous les détails, c'est-à-dire qu'on a même le nom des ouvriers, les plantes, tous les légumes qu'il a pu mettre année après année, les factures aussi, de 1680 jusqu'à 1730, les poissons qu'il a mis dans les étangs, les arbres fruitiers qu'il a plantés, etc. Il a fait une propriété de 140 hectares et il s'est investi comme un agriculteur sur sa propriété. C'était un noble. Il commence à y avoir un mouvement dans la noblesse, on va les appeler des physiocrates. Ils vont commencer justement eux-mêmes à produire, avoir des, non plus des rentes et des revenus de leur action. Et lui, il va se passionner pour l'agriculture. Il fabrique lui-même, il raconte comment il fait les filtres dans les bassins, comment, etc. Il se passionne l'agriculture. Voilà. Oui, bien sûr, oui.
2: Le château de Maisons-Laffitte, puisqu'on habite là, à l'origine, il était beaucoup plus vaste. Il y avait les écuries qui étaient faites par Mansart. Et effectivement, c'est exactement la même chose. Tous les champs, les vergers, tout, ils vivaient en autarcie, ce château.
1: Donc, on a choisi, nous, si vous voulez, cette ligne. Vous savez, quand on restaure un château, il faut choisir une époque. Un château qui a 1000 ans, qu'est-ce qu'on fait? On restaure comment? Eh bien, on a choisi, donc, sur toutes les raisons de le faire, non plus le Moyen-Âge, mais le 17e, l'Italie. Donc, le maître mot, c'est l'Italie, et c'est l'autarcie. Donc, on a fait ces jardins qu'on est en train de terminer, on n'aura jamais terminé, mais ces jardins, dans le sens de l'autarcie, donc, pour faire en sorte qu'on puisse vivre, se nourrir de ce que nous avons ici. Croyez-moi qu'avec l'eau qu'on a eue cette année, on va avoir de quoi manger pour cette année. Vous êtes dans ce hall d'entrée, qui est le plus grand hall d'entrée de tous les châteaux d'Auvergne. Pas parce que c'est le plus beau des châteaux d'Auvergne, il y en a plein qui sont plus beaux que celui-ci et plus grands. C'est pas ça. C'est que nous sommes en Auvergne, et qu'en Auvergne, traditionnellement, il fait très froid. Et donc, on fait des petits halls. Si vous allez à Parandignat, qui est peut-être le plus grand château d'Auvergne, on l'appelle le petit Versailles d'Auvergne, eh bien, hier, eh bien, le hall d'entrée, il est grand comme cette première partie. Desquels, oui, c'est ça, oui. Si vous voulez, il a voulu faire un hall à l'italienne. On fait pas ça. Il y a Ravel qui a un grand hall comme ça, mais c'est à peu près l'équivalent. Mais c'est tout. Les autres, non. Là, il a voulu un hall à l'italienne, inchauffable, évidemment, en hiver. Ici, vous avez cet escalier en pierre de Volvic, la pierre volcanique. Grâce au manuscrit, on sait qui l'a sculpté. C'est Guméni, un sculpteur de Clermont-Ferrand, qu'il a fait vers 1705. Ce qui est intéressant de dire, c'est que si vous allez à l'abbatiale de la Chaise-Dieu, à l'arrière de l'abbatiale, vous avez un grand escalier de 3 étages, c'est lui qui l'a sculpté aussi, et c'est le même escalier, plus petit, mais c'est le même escalier.
3: Et la pierre, c'est...
1: La pierre de Volvic. Voilà, c'est la même chose. On est souvent surpris quand on voit la cathédrale de Clermont-Ferrand, qui est toute noire. Ici, vous voyez que c'est gris clair. C'est simple, c'est que dans les veines de pierre de Volvic, plus la pierre est dure, plus elle est noire, plus on la met dehors, plus elle est tendre, plus elle est claire, plus on la met à l'intérieur. Voilà. Voilà.
4: Mais est-ce que le propriétaire principal, il était descendant d'un roi ou...
1: Ah, pas du tout. Non. La famille, elle est née ici. Okay. C'était la famille de Mons. Vous savez, les nobles, le de, la particule, ça veut dire je viens de. Donc je viens de Mons, c'est-à-dire la colline, Mons Montis, la colline. Donc il n'y a pas eu de très grand personnage ici, sauf un qui porte un nom très sympa, qui s'appelait Sérapion de Reynaud de Mons, qui était inspecteur des armées au XVIIIe siècle. Il a décidé de la carrière d'un jeune capitaine et il l'a orienté vers l'école de guerre. Ce jeune capitaine s'appelait Napoléon. Et c'est lui qui décide de la carrière de Napoléon. Voilà. Oui. Et il est au musée de l'armée à Paris. Il y a son nom et il y a son, je sais plus comment ça s'appelle, là, son bâton de commandement, je crois, qui est au musée de Paris. Voilà. Celui-là était connu, mais enfin, vous voyez bien que c'est pas non plus des grandes familles. C'est quelqu'un de sa famille qui va être page de la reine, donc, hein, à la fin du XVIIIe siècle. On va continuer, on va monter cet escalier et s'arrêter à
3: Mivarcy.
1: Merci. Hop. Les redoublants, ils disent rien. Qu'est-ce que c'est que cette histoire? Arrêtons-nous ici, au coin. Nous sommes donc au début du XVIIIe siècle, et puis là, vous voyez bien qu'au plafond, on change d'époque. Nous sommes au XIXe siècle. Qu'est-ce qui s'est passé? La famille de Mons va vivre ici 800 ans. Mais à la Révolution française, ils sont chassés de leur château. Ils vont revenir après la Révolution, on va leur restituer leur château. Qui va acheter? C'est un personnage d'Arlan qui s'appelle Bravard. C'est un nom bien connu par ici. Ce Bravard, il a deux caractéristiques. Un, il est très riche parce qu'il est marchand de dentelle. La dentelle, c'est la fortune du pays. Et puis deuxièmement, il est chef du parti monarchiste du Puy-de-Dôme. Louis XVIII arrive au pouvoir, l'anoblit, il va s'appeler Bravard de la Boisserie. Il achète le château. Sa petite fille, Henriette Bravard de la Boisserie. Pour nous, c'est le personnage principal de la maison. Pourquoi? Parce qu'elle va faire ce que nous, on essaye de faire. Elle va restaurer le château. Et elle va le restaurer dans l'esprit du château. Elle sait que c'est un château italien. Elle sait d'où il vient. Et pourquoi elle le sait? Mais parce qu'elle a le tableau, à l'époque, et elle a le manuscrit. Tout ça, c'est ici. Et donc, elle va faire venir des peintres, d'où? Ben, d'Italie, évidemment. Notamment celui qui est au plafond, qui s'appelle De Dominici, et qui représente ici, au plafond, il termine ce, en 1881, il représente cette femme en rose qui chasse une femme voilée de noir avec des étoiles, c'est Aurore, le matin, qui chasse la nuit. D'ailleurs, le soleil se lève bien à l'est, et se couche à l'ouest. On est dans le sens du soleil. Vous savez que les Italiens aiment beaucoup les trompe-l'œil. sont que des trompe-l'œil, hein. Eh bien, partout où vous croyez voir du relief, il n'y a pas de relief. En fait, ce n'est que de la peinture. Vous voyez, là, on dirait que c'est du relief. Les baguettes aussi, c'est de la peinture. Sauf cette baguette, elle est ronde. Cette baguette, elle est ronde, mais les feuilles qui sont dessus, elles sont peintes. Elles ne sont pas moulurées. C'est bien fait, oui. Et puis, vous avez un autre effet d'optique ici, beaucoup plus rare, qui s'appelle une anamorphose. Alors l'anamorphose, vous savez ce que c'est, puisque sur les trottoirs, il y a des jeunes à la craie, ils vous font des dessins, on dirait qu'on va tomber dans un gouffre ou autre. Dali aussi a fait des anamorphoses, il a fait des canapés rouges, quand vous les regardez dans un certain miroir conique, ça devient des lèvres de femme, ou des choses comme ça. Ça s'appelle des anamorphoses. Ici, il y a une anamorphose. Je vais vous l'expliquer ici, et on va monter devant la fenêtre en haut à gauche pour voir ce que ça donne. Regardez bien Aurore dans son char. Vous voyez que le char est très long, très allongé. Vous êtes d'accord? Et elle, Aurore, elle est bien assise et jambes allongées. C'est bon? On va monter et on va voir ce que ça donne en haut devant la fenêtre.
5: Allez, allez dans le fond, là-bas. On va faire la fenêtre.
1: Les mains sur la tête.
4: Hein?
1: Les deux tours et la tête. Voilà. Regardez ses jambes. Mettez-vous bien dans le coin et regardez ses jambes. Vous voyez qu'elle a replié ses jambes. Tout à l'heure, elle était allongée. Qu'est-ce qui s'est passé? C'est très simple. Tout à l'heure, vous étiez en bas, vous étiez à l'ouest, soleil couchant. Elle s'est couchée. Vous venez d'aller vers l'est, soleil levant. Elle s'est levée. Alors, j'ai fini par comprendre, je suis un peu long à la détente, j'ai fini par comprendre que ce qui est intéressant, c'est pas le côté artistique, l'estampe d'avant 1800, c'est le côté communication. En fait, ces estampes, elles vont partout, et on communique avec l'estampe. En Europe, c'est très très important. Et quand on communique, on met toujours quelque chose dans la communication, on a de la politique, de la religion, puis des fois c'est interdit, donc on le cache. Donc moi,

Je vous ai dit tout à l'heure que c'était Aurore chassant la nuit. C'est pas vrai. Aurore chassant la nuit, c'est comme ça qu'on la représente, sur ce vase que vous avez ici, dans le char du soleil. C'est pas Aurore, c'est Apollon ou une autre déesse. Aurore, regardez où elle est devant, ici. Parce qu'Aurore, c'est la lumière du matin qui arrive avant le soleil. Donc c'est pas possible qu'elle soit dans le char du soleil, mais là, elle est dans le char du soleil. Donc il y a un problème. Qu'est-ce qui s'est passé? On va remonter le temps. Il a signé ce plafond en 1881. On sait par des courriers que ce peintre de Rome est resté 10 ans ici. Regardez la fortune, entre parenthèses, de la famille. Il est resté 10 ans ici. Donc, il est arrivé vers 1870. Donc, elle est allée le chercher dans les années 60, à Rome. Qu'est-ce qui s'est passé à Rome dans les années 60 qui va justifier qu'elle fasse un investissement si considérable et qu'elle aille chercher un spécialiste des effets d'optique? Eh bien, le grand événement, c'est que le pape vient de promulguer un dogme. 1854, le dogme de l'Immaculée Conception. La Vierge est née sans péché. C'est la nouvelle Ève. 1858, apparition à la grotte de Lourdes. Je suis l'Immaculée Conception. Tremblement de terre dans le monde catholique. Partout, il va y avoir des grottes de Lourdes, des vierges un peu partout, etc. Au 19e, il y aura une vénération considérable. La propriétaire va faire construire dans le jardin une grotte de Lourdes avec la Vierge de Lourdes. Elle va poser à côté, nous avons la photo, en 1880, nous avons sa photo à côté de sa grotte. C'est dans cet esprit qu'elle va à Rome, avec cette idée. Je sais ce qu'elle a demandé au peintre. C'est pas écrit, mais je suis à la porte de l'atelier, je sais ce qu'elle lui demande. Elle lui demande, vous allez représenter le mouvement de ma foi au plafond. Je m'explique. Vous avez bien compris que cette femme qui est ici, c'est pas Aurore, c'est la Vierge qui est représentée, vivante au ciel. Actuellement, toujours, dans les messes catholiques, de temps en temps, le prêtre donne le surnom de la Vierge. Quel est son surnom? C'est l'Aurore de l'Église. C'est son surnom. C'est donc la Vierge qui est représentée ici, elle tend le doigt vers cette femme voilée de noir avec des étoiles. Pourquoi est-elle voilée de noir avec des étoiles? C'est parce qu'elle est morte, cette femme. Elle est morte et vous voyez qu'elle porte le sein apparent. C'est une convention en peinture du péché originel. Cette femme pécheresse va prier toute sa vie, va demander l'intercession de la Vierge pour être sauvée. Quand les catholiques prient, vers où se tournent-ils? Vers l'Est. Toutes nos églises sont orientées vers l'Est. Eh bien, symboliquement, elle va demander au peintre de faire cette représentation. C'est-à-dire que plus elle va prier, plus elle va aller vers l'Est. Et qu'est-ce qui va se passer à ce moment-là? C'est ce que vous avez fait tout à l'heure. La Vierge va se lever. Elle se lève et elle tend le doigt. Ce doigt porte un nom dans la religion catholique. C'est le doigt biblique. Vous avez le même représentation au plafond de la chapelle Sixtine. Dieu tend le doigt vers l'homme pour le sauver. Ça s'appelle le doigt biblique. Elle vient sauver cette femme et nous avons découvert que cette femme, c'est Henriette Bravard de la Boisserie dont nous avons retrouvé le portrait. Voilà l'histoire, voilà pourquoi elle voulait avoir une anamorphose. C'est pour avoir ce mouvement de sa foi. Je ne dis pas toujours. Mais là, j'ai madame, et là... Voilà, on va continuer à côté, si vous voulez bien. Tenez, venez. Alors ici... Ici, donc, vous êtes dans mon cabinet d'estampes. Je collectionne les estampes depuis bientôt 50 ans. Vous voyez, j'ai commencé au berceau, pratiquement. Hein. Donc, j'ai commencé quand j'étais étudiant. Et j'étais dans un pays d'estampes qui est Angers. Et je vais vous parler un petit peu des estampes et de ce que j'en pense. Et je vais essayer d'éviter de vous ennuyer avec mes petites images noires et blancs. Tout d'abord, je collectionne les estampes anciennes, c'est-à-dire avant 1800. Pas après, c'est deux mondes différents. Avant et après 1800. Qu'est-ce que c'est qu'une estampe? Une estampe, c'est une image imprimée. Vous appelez ça souvent des gravures d'ailleurs. Hein. C'est une image imprimée. Imprimée avec quoi? Avec un support qui est gravé. En creux, en relief. On grave ça. Ça peut être en pierre, ça peut être en tout ce qu'on veut. On met de l'encre, on imprime, ça donne une estampe. Et ça, comment ça s'appelle? Les redoublants, vous savez, non? Comme c'est gravé, ça s'appelle une gravure.

0: Ça, c'est la gravure qui va vous donner une estampe. Alors, qu'est-ce que j'ai éventuellement d'intéressant à dire sur les estampes? Tout d'abord, vous savez qu'on dit toujours que c'est Gutenberg qui a inventé l'imprimerie en 1450 et que c'est une très très grande révolution. Désolé, je suis pas d'accord. Gutenberg, qu'est-ce qu'il a inventé? Il a inventé des petits caractères d'imprimerie pour imprimer rapidement des textes. Juste une petite question, en 1450, qui sait lire en Europe? C'est quand même pas beaucoup de monde. Avant que ça soit une très très grande invention, il va peut-être falloir attendre quand même que des gens sachent lire, ce qui n'est pas tout à fait le cas. Premièrement. Oui, en plus, oui. Premièrement. Deuxièmement, est-ce que c'est lui qui a inventé l'impression des textes? Non. On imprimait déjà les textes. Simplement, ils étaient entièrement gravés dans la plaque. Mais on imprimait des textes déjà. Lui, il a sophistiqué le système pour qu'on puisse, que ce soit le plus facile. Parce que là, par exemple, du tibétain, je crois. Là, celui qui fait une faute d'accord du participe passé, c'est la boulette, il faut regraver toute la plaque. Hein. Donc, voilà. Donc, avec l'invention de Gutenberg, non. Il a donc facilité l'impression. Et puis, surtout, pour moi, qu'est-ce qui est le plus important? C'est que un siècle avant Gutenberg, on imprime, et qu'est-ce qu'on imprime? Des estampes. Or, les estampes, pas besoin de savoir lire. Tout le monde comprend les images. Vous avez là un système de diffusion qui va être unique, qui n'existait pas auparavant, qui est qu'on peut diffuser partout ces images. Et qui va diffuser ces images partout? Ce sont ces personnages que vous avez ici, des petits colporteurs. Regardez celui-ci, au 18e. Il colporte ses estampes. Je le montre. Il colporte ses estampes. Il les estampe. Et il va partout, dans les foires, dans les fermes, dans les maisons. Regardez ici, par exemple. Dans cette maison, le colporteur arrive avec ses estampes, et regardez, tout le monde se précipite pour voir les images. Même les enfants, ils ont des estampes dans la main. 1750. Parce que les gens ne sachant pas lire, et puis même s'ils savaient lire, honnêtement, lire un texte en disant le roi fait ceci, fait cela, c'est une chose, mais voir le roi faisant ceci ou cela, c'est autre chose, ça porte plus l'imagination. Donc l'image, elle est très importante, elle l'est toujours maintenant d'ailleurs, hein. Toujours très important. Comme je vous dis...
1: La BD et le manga, maintenant.
0: Alors, exact, tout à fait. Tout à fait. C'est une image, encore, maintenant, qui revient aussi de plus en plus fort.
2: Oui.
0: On était comme ça, nous aussi. Hein.
2: Oui.
1: Alors, le début de l'estampe, est-ce qu'on a une idée de la date du siècle?
0: Alors, à peu près, c'est le 14e siècle, vers le milieu du 14e siècle. La plus vieille gravure que l'on ait, c'est un bois gravé qui est à peu près de 70 cm, qui s'appelle le bois Prota, dont on pense qu'il date de 1370 à peu près. Mais on devine qu'il y avait des estampes avant. De toute façon, il faut dire que l'estampe, vous savez, c'est le fait d'imprimer, c'est connu depuis la nuit des temps. Lorsque dans certaines cavernes on trouve une femme qui met sa main sur le mur et qui balance du colorant rouge qui imprime sa main, si vous voulez, l'impression c'est quelque chose qu'on connaît bien. Alors évidemment on n'avait pas du papier à l'époque, avec le papier ça va être l'explosion. En réalité on est dans un pays de papier ici. C'est le papier qui va favoriser l'estampe. Parce qu'avant on imprimait parfois sur des parchemins, mais on imprimait sur des tissus. Par exemple, des devants d'hôtels, on appelle ça des antépendiums, au XIIIe siècle, étaient imprimés. On savait imprimer déjà, hein. Mais pour diffuser, on va pas faire sur du tissu une grande diffusion. Avec le papier, et vous savez qu'on est dans une région de papier, eh bien, ça va être l'explosion. Rappelons qu'ici, dans la vallée du Livradaforêt, entre Thiers et Arlan, en 1450, il y a 170 moulins à papier. Au Moyen-Âge. Vous vous rendez compte, cette explosion considérable. Eh bien, les estampes vont suivre. Là, on va faire beaucoup d'estampes. Et on va diffuser partout. Fin du XVe siècle, il se passe un phénomène, j'allais dire, qui va provoquer la démultiplication et l'intérêt des estampes. Qu'est-ce qui se passe? Fin du XVe, personne n'est content. Fin du XVe, début XVIe. Les rois veulent centraliser le pouvoir, les seigneurs ne veulent pas, donc ils sont contre le roi. Les paysans sont contre les seigneurs. Les protestants contre les catholiques contre les protestants, tout le monde se tape dessus. Vous devinez bien que quand on diffuse des images partout, bah on va peut-être y mettre quelques idées. Mais ces idées, quand on est protestant, par exemple, on va mettre des idées contre les catholiques, Mais comme on risque d'être brûlé en place publique, eh bien, on va cacher les messages. Et ça, c'est très important dans l'estampe européenne, c'est que dès le début, elles vont avoir un sens très fort. Je maintiens qu'il ne sert à rien de dire qu'une estampe est belle ou pas belle. Ça concerne une toute petite partie de la production d'estampes. C'est pas ça, c'est qu'est-ce qu'elle veut dire, cette estampe? On l'a faite pour dire quoi? Qu'est-ce qu'on a voulu diffuser? Et ça, vous trouvez rarement des bouquins qui vous en parlent de ça. Pourtant, c'est essentiel. Si vous voulez, on va décrypter une estampe ensemble. Cette estampe a été faite au moment de la Révolution française. Lorsque Louis XVI tente de s'évader, il est arrêté à Varennes et mis en prison avec sa famille à Paris. Quand il est à Paris en prison, il y a des gens qui veulent soutenir le roi. Ce sont les monarchistes, parce qu'il en reste. Et les monarchistes, ils hésitent à descendre dans la rue pour dire « moi je soutiens le roi ». C'est un peu dangereux à cette époque-là, surtout en 1792. Eh bien, qu'est-ce qu'ils vont faire? Ils vont faire une estampe, enfin des estampes, hein, avec un sens caché, et ils vont les faire diffuser par des colporteurs qui connaissent le message de ces estampes, qui vont pouvoir l'expliquer. Alors, regardez cette estampe. Approchez-vous un peu. Vous avez ici cette femme avec des petites des étoiles autour de la main. C'est la France d'avant Marianne. Hein, avant, maintenant c'est Marianne, mais là c'est la France. Les petites étoiles, vous les connaissez puisqu'elles sont sur le drapeau européen. Ça vient de ça. La France qui pleure parce que le roi était arrêté sous un saule pleureur. Arrêté par qui? Par ce dragon qui représente la Révolution. Oui, mais sur cette estampe, vous avez le roi, la reine et les enfants. Et le roi et la reine sont encore plus grands que cette femme. Et vous ne voyez que ça, et vous vous en rendez pas compte. Je parle pas au gros doublon. D'ailleurs, je me méfie. Le roi, la reine et les enfants. Et le roi et la reine sont beaucoup plus grands que cette femme, et vous ne voyez que ça, en fait. Hein? Vous me montrez précisément. Vous m'aurez pas comme ça. Hein? Un quart d'heure, pas plus, hein, celui de cette ronde. Allez, je vous montre des enfants. 1, 2, 3 enfants de profil. En blanc, avec les cheveux. C'est bon? Vous les avez pas? Hein, des fois, c'est 1, 2, 3 enfants.
2: Elles m'ont tombé.
0: C'est
2: nez.
0: Bon? Et voilà. Et le roi et la reine, plus grands que cette femme, sont où?
1: Là, devant la...
0: Bravo, le roi regarde la reine. Le colporteur va dire à un petit groupe comme vous, le roi a été arrêté, il faut faire quelque chose. Il y a besoin d'images en support, hein, du message. Le roi et la reine ont été arrêtés, il faut faire quelque chose. Tout à coup, la police arrive. Si jamais il s'enfuit, il reconnaît qu'il tient un discours subversif, qu'il ne devait pas. Il va pas s'enfuir, il va continuer de parler normalement. Mais au lieu de parler des parties blanches, il va parler des parties noires. Si vous regardez les parties noires, vous avez les symboles de la franc-maçonnerie, c'est-à-dire de la Révolution française. Ici, devant le policier, il va dire du bien de la Révolution. Ici, il va dire du mal de la Révolution. Voilà. Cette estampe, qu'elle soit signée par un grand artiste ou non, ça ne m'intéresse pas. Ce qui m'intéresse, c'est qu'est-ce qu'elle veut dire. C'est ça qui est le plus important. Mais ce que je viens de vous dire, ça vaut pour les grands artistes. Ça vaut pour Dürer, ça vaut pour Rembrandt, ça vaut... Ils ont plein de messages, eux aussi, à passer. Voilà. D'ailleurs, sur cet aspect du message à passer, je donne chaque mois, avec Ben Dubief, je donne chaque mois des conférences où, tous les deux, bien, on expose des grands graveurs, mais on expose surtout quelle est la signification des estampes qu'ils vont diffuser.
1: Et la prochaine, c'est le 20 août?
0: Non, la prochaine, celle que je vais donner, non, c'est le 30 juillet, là. La semaine prochaine, je le fais sur les graveuses d'estampes. On connaît très très peu les femmes qui ont gravé, mais il faut le rappeler, il y a eu des graveuses d'estampes, donc je fais une conférence dessus. Voilà.
1: Bon, et en tout cas, là, ça n'a pas très bien fonctionné, le message par les estampes. Pour sauver le roi et la reine.
0: Ah oui. Parce que c'était des incultes. C'est que des originaux. Sauf, ben vous allez voir, deux estampes qui sont ici. Ces deux estampes sont des copies. Deux estampes-là sont des copies et ont été réalisées par Pierre Chapuis. Pierre Chapuis, peut-être que vous le connaissez, il est armurier. Du côté de la Loire, au-delà de Craponne. Armurier, qu'est-ce que c'est? Ce sont ces gens qui, depuis le Moyen-Âge, gravaient sur les armures. C'est des belles choses. Hein. Et lui, maintenant, il a une entreprise de fusils de chasse et il grave sur les platines, des paysages, des choses comme ça. C'est pas les mêmes instruments que les graveurs. Grosso modo, c'est un marteau et un clou. J'exagère un peu, hein, mais c'est ça. Eh bien, ces estampes, il les a réalisées sur une plaque de cuivre avec un marteau et un clou. Vous voyez ce que ça donne? C'est incroyable comme technique. C'est sans doute le meilleur en France pour pouvoir faire ça. C'est considérable. Vous voyez la qualité, hein. Oui, ils viennent de le faire. Simplement, ces estampes, elles, celle-ci date de 1470 à peu près. Elle était un peu plus petite, donc il a recréé un petit peu, parce que quand on a grandi, il faut créer. Et puis celle-ci aussi, qui est de Léonard de Vinci, je crois. Voilà. Pierre Chapuis, vraiment remarquable.
1: Il y a énormément de détails. Beaucoup de détails. Voilà. Et ce sont des scènes complètement ahurissantes un peu.
0: Voilà, ça c'est la scène de la tentation de Saint-Antoine, qui est une scène religieuse. Hein. Saint-Antoine est tenté par le diable. Et là, par les diables. Et là, c'est une bataille.
3: Quand on voit toutes les ombres.
0: Vous rendez compte? C'est avec un marteau. ici, vous avez du papier. Alors, vous savez qu'il y a Richard Debat, oui. Le moulin Richard Debat. Ce papier vient du moulin Richard Debat. C'est grâce à ce papier, pas que Richard Debat, mais notamment, qu'on va avoir des estampes. Vous avez des estampes ici qui sont celles-ci de 1486, celle-ci. Là-bas, 1494. Vous voyez que ça n'a pas bougé. C'est du papier de très grande qualité, fait à partir de chiffons, et en fait, ça ne bouge pas. Si vous, à moins vous mettiez dans l'eau et au soleil, ce serait autre chose, mais ça ne bouge pas. Et ici, vous savez, il y avait un graveur à Ambert qui s'appelait François Angéli, qui est gravé Henri Pourra, Gaspard des Montagnes, par exemple. Hein. Eh bien, ce graveur, regardez, j'ai acheté des estampes de son atelier, il est mort en 74. Et il se trouve que dans les estampes que j'ai achetées, il avait gravé toutes les phases de fabrication du papier au moulin Richard Debat. Ici, vous êtes dans cette pièce que nous avons restaurée. Avant, il y avait un mur central ici qui a été enlevé par le restaurant pour faire une grande salle de réception. Avant, il y avait 3 salons ici. On l'a laissé comme ça, et puis on a restauré un peu la pièce. Plafond à la française, qui est normal dans un château. Parquet Versailles, là-bas, qui est d'époque, et grâce au manuscrit, je sais qu'il a été réalisé par un petit menuisier de Marsac, qui s'appelait Brivadi, qu'il a réalisé en 1705. J'ai encore la facture à quitter. Hein. Ici, vous voyez que toutes les estampes sont tout à fait différentes, puisqu'elles sont colorées. Pourtant, elles sont toutes du XVIIIe siècle, elles ont toutes été imprimées en noir et blanc, mais elles ont toutes été peintes à la main, au XVIIIe. Deuxièmement, Madame, vous regardez là-bas cette estampe. Regardez le titre en haut. Il est à l'envers. Quand vous avez un titre en haut, il est toujours à l'envers. Pourquoi? Parce qu'on ne regardait pas ces estampes comme cela. On les a gardées avec cet appareil qui s'appelle un zoograscope. Approchez-vous. Il s'appelle un zoograscope. Une lentille, un miroir. On posait la vue. Vous verrez rien. On posait la vue ici parce qu'un de mes visiteurs, on dit toujours aux enfants de ne pas toucher. C'est aux adultes qu'il faut le dire. C'est un adulte qui me l'a cassé. On voyait en 3D au 18e. Et on va découvrir le monde avec ça. Vous savez que le 18e, c'est le siècle des Lumières. On a envie de découvrir le monde. Eh bien ici, vous avez tout le monde connu. La Chine, l'Afrique, l'Amérique, les châteaux, les jardins, la mythologie, la religion, l'astrologie, la musique, tout ce que vous voulez, le théâtre, tout ce que vous voulez, on va le représenter ici. Et on va découvrir le monde. Regardez ce que fait cette femme ici sur cette estampe. Elle montre cet appareil à son fils et lui passe des vues. En fait, elle lui fait visiter le monde. En fait, qu'est-ce qu'elle fait? Elle est en train de l'instruire.
1: C'est une soirée diapo.
0: C'est une soirée diapo, oui. Merci de cette remarque pertinente. Effectivement, c'est une soirée diapo. Pourquoi je vous dis ça? Parce que cette jeune femme s'appelle Mademoiselle Gélie. Mademoiselle Gélie va épouser Monsieur Danton. Peut-être pour ça qu'il a perdu la tête d'ailleurs, hein, très charmant, va épouser Monsieur Danton. Et c'est les révolutionnaires qui vont commanditer ce tableau à Boilly et qui vont faire développer diffuser ces estampes pour dire quoi? Pour dire qu'il faut instruire les enfants pour en faire des citoyens libres. Et pourquoi font-ils ça? C'est parce qu'ils viennent de poser les statuts de l'enseignement public. Cette estampe promeut l'enseignement public. À ma très grande satisfaction, quel est le symbole de l'enseignement public? Quel est le symbole de l'enseignement? C'est l'estampe. C'est pas le livre qui est posé là, c'est une estampe. Hein, ça aurait pu être un livre imprimé, hein, comme soi-disant que... Voilà. Voilà, vous avez toutes ces images, toutes ces estampes représentent le monde connu, on va le découvrir. Alors les colporteurs vont découvrir ça, ils vont se dire, mais c'est extraordinaire. Mais 95% du monde est un monde rural à cette époque-là, qui ne bouge pas. Moi, je peux vous dire, moi j'ai connu mes grands-parents dans une ferme de Vendée, c'était tout en terre battue et ils bougeaient jamais de chez eux, il n'y avait pas de télévision, il n'y avait rien du tout. Par contre, il y avait des colporteurs qui arrivaient de temps en temps pour leur montrer le monde. Eh bien, ils vont arriver avec ces appareils-là. Et les gens vont en plus pouvoir visiter. Ils vont être dedans, ils vont se balader. Et de 1750 à 1850, toute l'Europe sera couverte de ce système. Vos ancêtres, comme les miens, ont vu ça, c'est une certitude. Il y en avait partout. Donc, ça va être un moyen de diffusion qui est extraordinaire. Je vais vous montrer une salle qui n'est pas terminée. Elle n'est pas très propre. Tant pis, je vais vous la montrer, parce que j'ai quelque chose à vous montrer dedans. Je ne voudrais pas que vous partiez sans cela. Je dis, entrez.
3: Ah, on bricole.
0: Oui. Je l'ai restauré il y a 4 mois. En fait, c'était les toilettes et une petite cuisine du restaurant. Mais j'ai refait un salon en harmonie avec le reste ici. Mais c'est pas pour ça que je vous ai fait venir ici, c'est pour vous montrer ces estampes. Ces estampes, il y en a 12, vous voyez, il y en a 4 derrière moi, il y en a 4 ici, il y en a encore 4 là-bas. Ces estampes... Oui, oui, oui.
3: Mais la lumière derrière.
0: Vous me goûtez, oui. Excusez-moi. Bon, ça m'énerve. Je vous dis, moi, les redoublants, j'ai horreur. Hein. Ces estampes sont uniques en Europe, cette série. Vous en avez 12, c'est une pièce de la Commedia dell'arte, la comédie italienne. Cette série n'a jamais été restaurée et elle date de 1764. Ça, c'est la première particularité. Et la deuxième particularité, c'est que si je les mets... Elles ont toutes été travaillées par un colporteur au XVIIIe siècle et on voit en transparence, comme si c'était rétroéclairé dans les maisons, etc. Alors ça, vous ne verrez pas ailleurs, hein.
1: Vous le verrez que sur Radio Super.
0: Voilà. La Commedia dell'arte, c'était ce que je voulais vous montrer dans cette pièce. Et oui, vous êtes. Alors, permettez-moi de dire, Radio Super est la première radio à venir dans cette pièce. Je veux dire, c'est quand même pas rien. Hein. C'est un cadeau que je vous fais. C'est cadeau.
3: Et au Super, il y a la promenade du colporteur.
1: Peut-être qu'on ira colporter par là-haut.
0: Et on m'a dit qu'un colporteur était passé il y a quelques années avec un système un peu comme celui-ci. D'images rétro-éclairées.
1: Les colporteurs à cet endroit-là.
3: Oui. Par où ils passaient, et ce qui ramenait aussi du fil à coudre, un tas de choses.
1: Maintenant, on a les colporteurs à vélo qui vont au château de Mons avec la radio Super.
0: Mais vous savez que je maintiens que les colporteurs sont des gens très cultivés. Pourquoi ? Parce que c'est leur fond de commerce. L'Auvergnat, qui va colporter et qui va vendre ses sabots, je sais pas quoi, à Paris, en colportage, ou de la dentelle, ou des chapelets. Bon, il va à Paris, mais quand il va revenir, on va lui dire, mais qu'est-ce qu'il y a à Paris? Qu'est-ce qui se passe? Qu'est-ce qui se fait? Alors, il faut qu'il sache ce qui se passe, qu'il se renseigne, les ministres, les machins, qu'est-ce qu'ils font, etc. Et cette culture-là, il va peut-être la vendre aussi, sur les marchés, raconter des histoires, faire des soirées, etc. Nécessairement, il doit se cultiver. Il en sait plus que la moyenne, puisqu'il voyage. Il écoute la radio, il... Voilà, on va redescendre, on va aller voir les mangas.
3: Ah, c'est bien. Il y a
0: rien. Ah oui, vous l'avez fait, la salle des mangas?
3: Oui.
0: D'accord.

0: Les peintures du hall d'entrée, vous les avez refaites?
1: Non, ça c'était comme ça. On n'a touché à rien du tout. Voilà. Et c'est le même peintre, la Dédomitie, qui l'a fait. Si vous regardez, là, ouais, c'est en trompe-l'œil aussi, oui. On se demande même si ce hall d'entrée n'est pas en trompe-l'œil, même, parce que souvent les gens ont une drôle d'impression quand ils sont ici. Ils ont l'impression que l'escalier est en bois plat. Et puis surtout, il y a un phénomène ici, c'est que c'est pas centré. Et il n'est pas impossible qu'il y ait, il n'est pas impossible qu'il y ait une anamorphose particulière ici. Il arrivait que dans des halls d'entrée, on mettait des miroirs, des globes, miroirs, et que le plafond se reflétait dedans et on voyait un motif dans le globe. Alors, comme beaucoup de gens qui rentrent ici me disent, on a une drôle d'impression de quelque chose de factice, eh bien, je pense qu'il devait y avoir quelque chose ici. Mais maintenant, il y avait des peintures sur les murs aussi, hein. Et celles-là, elles ont disparu. Alors, peut-être qu'il y avait quelque chose. Oui, c'est pas centré. Et même les architectes n'ont pas pu m'expliquer. Hein. Donc, il n'y a pas d'explication qui tienne à la structure. Alors, je vous disais qu'il n'y a pas longtemps, il y a 2 ans, un de mes fils qui collectionnait les mangas, on en parlait, et tout à coup, on se rend compte que les mangas, ça vient de l'estampe japonaise. Mon sang n'a fait qu'un tour. C'est plus sa collection, c'est ma collection. Donc, avec ma femme, on s'y est mis, on a fait des recherches. Et ce qu'on a ouvert comme salle, c'est pas une salle d'exposition de manga, c'est une salle d'histoire du manga. Comment on en est arrivé au phénomène actuel? Donc, on va aller voir ça maintenant. Pour comprendre les mangas, il faut comprendre la culture japonaise avant tout. C'est important. Et sur 3 aspects. Premier aspect, les techniques, l'estampe japonaise. Deuxième chose, l'humour japonais. Troisième chose, le sens de l'honneur au Japon. Sur ces 3 points, c'est différent de chez nous. L'estampe japonaise, premièrement, vous avez vu que nous, on essaye de représenter la réalité. On va inventer la perspective, on va faire des ombres, bref, on veut représenter les choses comme elles sont et rentrer, comme on l'a vu avec l'appareil, dans la réalité. C'est pas du tout le problème des Japonais. Les Japonais, leurs estampes, leurs estampes s'appellent ukiyo-e. Ukiyo-e, ça veut dire le monde flottant. Le Japon, il faut le savoir, durant la période Edo, 1600-1868, durant toute cette période, le Japon vit comme sous une cloche. Il y a un empereur. Chez nous, le roi, il est roi de droit divin. Bon, mais au Japon, l'empereur, c'est Dieu. C'est un dieu. Donc, on ne touche pas à l'empereur. Il y a très peu de subversion, de contestation au Japon. Pratiquement pas. Et c'est très, très réprimé. Donc, l'estampe qu'ils vont développer, alors, déjà, il y a cette idée, mais l'estampe qu'ils vont développer ne va pas être du tout comme notre estampe. Ils ne représentent pas la réalité comme nous. La perspective, au début, ils ne connaissent pas du tout. Ça ne les intéresse pas. Ils représentent un monde presque imaginaire ou flottant. Hein, parfois c'est tout à fait réel, mais c'est vu d'une façon bizarre. Par exemple, les scènes dans les maisons, eh bien, ils enlèvent les toits pour représenter la scène vue de haut, vue de voilà. C'est très, très curieux. Ici, vous voyez que au Kusai, voici la vague de Kusai. On dit tout le temps. J'entendais un journaliste il y a quelque temps qui disait il y a beaucoup de réalisme. Absolument pas. C'est pas du réalisme. Cette vague, elle est animée. C'est comme un animal qui sort ses griffes et qui est en train de manger cette barque qui est ici. C'est une façon très japonaise de voir les choses. Les choses sont animées, elles ont une âme. Des yokai, ça s'appelle, hein, c'est comme des revenants aussi, hein. Ici un squelette, vous voyez, ça c'est très fréquent. Les dieux du bonheur ou autres. C'est pas, on représente pas la réalité, on représente autre chose, un autre monde. Ça, c'est l'estampe japonaise qui s'est pas du tout développée comme nous. Maintenant, on va passer à l'humour japonais. Ici, c'est essentiel pour comprendre les mangas. Les Japonais ont découvert dans les monastères des imaki. Les imaki, ce sont des rouleaux. Vous tenez le papier comme ça et vous déroulez de cette façon, vous lisez de droite à gauche. Ils ont découvert ces dessins de 1150, 12e siècle, dans les monastères. Regardez ce que faisaient les moines en 1150 au Japon. Jamais vous ne voyez ça en France à cette époque-là. Des animaux qui rigolent et qui s'amusent. Par contre, ça vous dit peut-être quelque chose, peut-être qu'on a vu ça au XXe siècle, Walt Disney ou autre. On en reparlera. Pourquoi, au fait, on ne représente pas des animaux qui rigolent et qui s'amusent, nous, à notre époque? J'ai mon explication qui vaut ce qu'elle vaut. Je ne sais pas si c'est vrai, mais à mon avis, nous sommes en Europe, dans un pays chrétien. Dieu a créé l'homme à son image. Si on représente les animaux avec les mêmes expressions que l'homme, c'est représenter Dieu aussi. Donc ça, on ne fait pas, on ne touche pas. La Fontaine va faire des fables où il les fait parler et tout, mais les illustrations de La Fontaine, jamais on verra des faciès humains, des expressions humaines à ces animaux.
2: Et alors, ça c'est une estampe du XIIe siècle ? Ce n'est pas une estampe.
1: C'est un dessin. Et comment on dit dessin en japonais ? Manga. Un croquis. Voilà, c'est un croquis. Manga, c'est croquis. Donc, il va falloir attendre la fin du 19e siècle, nous, pour représenter des animaux qui se comportent comme ça. Ici, ils se moquent des moines, hein, se moquent des faux moines qui singent la religion et qui vénèrent des gros crapauds. Ici, les objets que vous jetez dans la cuisine, par exemple, vous jetez des vieilles théières ou les vieux balais, ils reviennent vous hanter. Est-ce que ça vous dit quelque chose, cette théière ?
3: La Belle et la Bête.
1: La Belle et la Bête, d'accord ? C'est pas pour rien si je vous dis ça. On est au XIIe siècle, mais c'est pas pour rien. Le balai. Vous connaissez l'apprenti sorcier ?
3: Oui.
1: Voilà. Ben là aussi, ça vient d'ici. Et on est au XIIe siècle. On continue par, ici, je vous ai dit sens de l'humour, sens de l'honneur. Là, c'est l'affaire des 47 Ronins. Il y a un grand musée à Tokyo sur cette affaire qui est une histoire vraie. Un Ronin, qu'est-ce que c'est ? C'est un samouraï qui a perdu son maître. Les 47 Ronins sont 47 samouraïs qui ont un maître qui s'appelle le seigneur Asano. Le seigneur Asano est reçu au château du shogun. Et il est reçu par le shogun. Et là, il y a le maître de cérémonie qui s'appelle Kira, qui n'arrête pas de l'énerver et de le rabaisser. Asano, c'est un très grand samouraï, merci. C'est un très grand samouraï, il le supporte pas, il tire son katana, c'est-à-dire son épée, et pour menacer Kira, faute contre l'honneur du shogun. On ne sort pas une arme dans la cour du shogun. Alors, il est condamné à mort. Mais comme c'est un très grand samouraï, on va préserver son honneur, on va lui dire, on va vous faire une fleur, vous pouvez vous faire seppuku, c'est-à-dire vous suicider. Et là, vous le voyez, il vient de se suicider là, ici. Les 47 samouraïs deviennent 47 ronins. Mais là, ils ont un problème. Qu'est-ce qu'on fait ? On laisse faire comme ça ? Notre maître a été tué. Pourtant, c'était un très très grand samouraï. C'est quand même pas normal. Qu'est-ce qu'on fait ? Est-ce qu'on respecte le code de l'honneur du palais du shogun ? Ou est-ce qu'on respecte l'honneur, le code de l'honneur qui s'appelle le Bushido, le code de l'honneur des samouraïs ? Eh bien, ils vont discuter, ils vont décider d'appliquer le Bushido. Alors, ils vont rentrer dans le palais du shogun, et au bout d'un an, ils vont couper la tête de Kira et l'offrir à sa veuve sur la tombe de Asano. Problème, on arrête les 47 rodins, parce qu'ils ont tué le maître de cérémonie. Et évidemment, on les condamne à mort. Mais au niveau du shogun, on a un problème aussi. Ils ont appliqué le Bushido. Or, le Bushido, c'est un code de l'honneur extrêmement important au Japon. Qu'est-ce qu'on fait alors ? On va les laisser faire ? Non, on les condamne à mort. Mais pour préserver l'honneur de tout le monde, on va leur dire « vous allez vous suicider ». Et les 47 ronins vont se suicider. Cette histoire est vraie, il y a un musée qui le rappelle au Japon. Ici, vous verrez après que vous avez les premiers mangas qui sont sortis de 1854 sur cette histoire-là, qui viennent du Japon. Maintenant, on va voyager un peu dans le temps. On va aller en 1814.
3: Le départ est ici.
1: 1814. Okusai, le grand Okusai que vous connaissez, la vague, etc. Okusai sort une série de livres. Et comment il va l'intituler, cette série de livres ? La manga. Ce livre, qu'est-ce que c'est ? Alors, vous connaissez la vague d'Okusai, vous connaissez ses belles estampes, sauf que là, c'est pas du tout ce qu'il veut faire. Il veut faire un livre pour apprendre à dessiner. Donc, il va faire 4000 estampes, qui sont pas spécialement belles. Regardez, vous avez une originale qui est ici, là. Vous voyez ? C'est pas spécialement beau, mais c'est pas fait pour ça. C'est fait pour apprendre à dessiner. Mais si vous vous approchez, entre chez vous, regardez, ce qu'il va représenter, c'est complètement... Ici, on se moque de cet homme de profil qui est ridicule, ici, de ceux-là qui font des grimaces. Là, cette femme qui a un cou de 6 mètres de long et qui va faire rigoler le musicien. Ici, ce sont des yokai. Ici, cette femme, c'est une revenante qui a une tête affreuse, mais est drôle à la fois, et qui vient hanter son mari qui l'a trompée. Rappelez-vous de ça, hein. Et donc, voilà. Donc là, vous voyez que c'est quand même le grand Hokusai. Imaginez chez nous des grands peintres, très grands peintres, qui se mettraient à faire ça. Ça n'existe pas. C'est leur sens très particulier de l'humour qu'ils ont au Japon, qui font qu'ils n'ont pas de limite sur ce plan-là. Alors là, on arrive dans une période tout à fait nouvelle au Japon. Vous voyez qu'ici, il termine en 1878, la manga. On arrive à la période Meiji, après 1868. Le Japon se libère. Eh bien là, maintenant, les Japonais vont venir chez nous, on va aller chez eux, on va commencer à mélanger tout ce qu'on sait, ils vont commencer à faire des estampes à l'européenne, nous on va faire aussi, vous savez, on est influencé par l'art japonais, bref, ça va être une explosion, d'un côté et de l'autre. Et là, en France, comme par hasard, un dessinateur de bande dessinée commence à faire des bandes dessinées avec, pour la première fois, des petits personnages qui rigolent, des animaux qui rigolent et qui s'amusent. Vous voyez où est-ce qu'il a pris ça? Et ce personnage, vous le connaissez très bien, venez voir par ici. Il s'appelle Benjamin Rabier. Vous le connaissez très bien, je vais vous dire pourquoi. Benjamin Rabier commence à faire ses bandes dessinées avec, vous voyez, l'éléphant qui rigole, le petit renard qui embête le petit chien, etc., etc. Il devient très célèbre, il y a un musée de lui en Vendée à La Roche-sur-Yon. Il devient, vous voyez, là, ici, cet animal se voit avec une petite lion rouge, je ne sais pas. Il devient très très célèbre, donc, et en 1914, il y a un entrepreneur qui ravitaille les soldats dans les tranchées avec du fromage, de la pomme d'Ambert, je pense, et puis de la viande. Et il dit à Benjamin Rabier, qui est célèbre à cette époque-là, il lui dit « Faites-moi des dessins sur les camions pour égayer un petit peu l'affaire et puis pour se moquer des Allemands. » Qu'est-ce qu'il va faire? Il fait la vache qui rit. Et il va pas l'appeler vache qui rit, il va l'appeler Walkyrie. C'est-à-dire pour les Allemands. C'est plus tard que ça deviendra vache qui rit. Et là, aux États-Unis, il y a un jeune homme, qui est mineur à l'époque, qui trépigne, il veut faire la guerre contre les Allemands. Il veut venir aider les Européens. Mais comme il est mineur, il trafique ses documents, et il arrive en 1918, c'est-à-dire à la fin de la guerre. Ce personnage s'appelle Walt Disney. Il va conduire des ambulances. Ces ambulances qui vont croiser les camions qui sont faits par Benjamin Rabier. Qu'est-ce qu'il va faire? Il va commencer à faire ses petits personnages aussi, les premiers personnages animés, pas animés, il le fera plus tard, les premiers petits personnages qu'on connaît dans les dessins animés. Il rentre aux États-Unis, il fait Mickey Mouse, il fait des dessins animés. Les dessins animés, les Japonais découvrent ça. Ils vont faire des animés. Vous voyez qu'on est parti du Japon, France, Europe, Amérique, on repart au Japon, ils font des animés. Mais avant de terminer, il y a quelque chose de très spécial dans les mangas. Je ne sais pas si vous avez remarqué que les yeux dans les mangas, ils sont énormes, toujours énormes. Or, je me permets de vous rappeler que les Japonais, on ne voit rien. Comment se fait-il que des mangas qui viennent du Japon, il y ait des yeux aussi grands? Eh bien, tout simplement parce qu'il y a un mangaka très très célèbre, on l'appelle le dieu des mangaka au Japon, qui s'appelle Osamu Tezuka. Et ce mangaka, avant la Seconde Guerre mondiale, est venu en Europe. Il a vu un dessin animé qui l'a marqué, c'est Bambi. Et quand il a vu les yeux de Bambi, il s'est dit, mais c'est extraordinaire, on peut passer des sentiments par les yeux, ce que les Japonais ne faisaient jamais. Rien qui passe, hein. Eh bien, c'est ce qu'ils vont faire. Et c'est quand même curieux, d'un point de vue culturel, ils vont faire justement tous les personnages avec des yeux énormes pour passer des sentiments. Celui qui a fait, vous savez, il y a des grands studios de production d'animés qui s'appellent les studios Ghibli au Japon. C'est Miyazaki, hein, qui est un homme très très connu, qui va faire ses studios. Et il vient de sortir sur YouTube 3 petits dessins animés qui durent 20 secondes. C'est pour promouvoir l'écologie. Je ne peux pas vous les passer, j'ai pas le droit de les produire. Mais j'ai fait une capture écran. Quels animaux il a choisi pour promouvoir l'écologie? Ben regardez, vous les reconnaissez. Il a repris les dessins des moines de 1150. La boucle est bouclée. L'histoire du manga, elle est bouclée. Ça part d'ici, ça repart là-bas et il revient ici. Voilà. Comme à l'origine. Ah, vous pensez bien que, en découvrant ces mangas, je souhaitais qu'une chose, c'est d'avoir un manga du château de Mons. Et donc, j'ai demandé au Bief, à Ben, de trouver quelqu'un qui pourrait me faire ce manga. Il a trouvé Thomas Charmont, qui est un mangaka qui est connu sur Internet, notamment, qui a réalisé, vous voyez, le manga du château de Mons. Alors, rapprochez-vous.
4: C'est ce qui est à l'accueil, ça.
1: C'est ça, oui. Une sérigraphie. Alors, pourquoi une sérigraphie? Ce sont des grands aplats de couleurs. Et là, vous avez ma visite que je viens de vous faire. C'est-à-dire que vous avez la vague d'Okusai ici. Et puis, vous avez des petits personnages très connus de ceux qui connaissent les mangas. Par exemple, ici, Dragon Ball, le petit nuage. Le petit chat noir, qui s'appelle, je ne sais plus comment il s'appelle. Les studios Ghibli, ici. Le Mont Fuji, les samouraïs, les Ronins, qu'on vient de voir. Godzilla et le dragon. Et ici, c'est moi quand j'avais 14 ans. et le château de Mons. C'est une sérigraphie réalisée par Ben Obief à Ambert. La sérigraphie, qu'est-ce que c'est? C'est quelque chose qu'on réalise manuellement. J'en ai commandé 100. Mais il faut savoir que manuellement, il faut passer une fois à la main pour chaque couleur. Donc vous avez là-bas le détail. Ici, c'est le jaune, puis le rouge, puis le bleu ciel, puis le bleu foncé. Et enfin ici, le noir. Donc il a fallu passer 500 fois pour arriver à 100 sérigraphies. Voilà. Voilà, vous savez tout sur les mangas. Vous avez ici des mangas anciens, donc l'histoire des 47 Ronin de 1854, qui est ici. Et puis là, j'ai mis des mangas anciens et des mangas modernes pour vous montrer la continuité dans le format, déjà. Et puis des mangas modernes, une page en couleur, comme ici, une page en couleur. Et ça se lit de droite à gauche, vous voyez, ça n'a pas beaucoup changé, en fait, depuis 150 ans. Voilà l'histoire des mangas. Je suis prêt à faire de la pub pour sa radio.
2: Super.
1: Voilà. Alors, aux gens qui disent que les mangas, c'est pas sérieux, il y a beaucoup de critiques sur les mangas. C'est pas bien. Moi, je parle de ma mère, en 1934, elle avait 13 ans. Et elle disait quoi? Qu'est-ce qui vient de sortir en 1934? Le journal de Mickey. À mon avis, au fin fond de la Vendée, quand elle a ouvert son journal de Mickey, que les parents ont vu qu'il y avait des souris et des canards qui parlaient dedans, ça n'a pas dû leur plaire. Je suis pas sûr. Et donc, on devait se moquer de ça. Et maintenant, c'est ce qui se passe. Beaucoup trop de gens se moquent des mangas. Alors déjà, premièrement, on me dit, oui, il y a plein d'érotisme, de pornographie dans le manga. J'ai pas mis ça dans mon cabinet d'estampes, mais l'érotisme et la pornographie dans l'estampe européenne, je veux dire qu'il y a de quoi illustrer ça dans tout le château. Hein. Donc c'est la même chose. En fait, c'est la même chose. En réalité, c'est un moyen de communication que les jeunes aiment. Et regardez, vous avez ici la Bible en manga. C'est pas du porno, c'est la Bible en manga qui a été saluée par les plus grandes associations catholiques d'Europe. Donc vous voyez bien qu'on peut tout faire. Simplement, les jeunes sont plus portés vers ça que vers d'autres façons de voir les choses. Voilà. On continue ?
3: Il y a encore 17 pièces à visiter.
1: Là, on va terminer bientôt.
2: Allez-y.
1: Ici, vous êtes dans cette pièce qui a été restaurée au 19e siècle sous la forme de ce qui était à la mode à l'époque, néo-gothique, Renaissance. On fait ici ce plafond pour donner l'impression qu'on est au Moyen-Âge. Et c'est un faux plafond en plâtre et en bois. Cette cheminée néo-gothique tout en bois sculpté, avec ici Henri IV. C'est un biscuit, hein. C'est pas un moulage, c'est un biscuit qui a été réalisé par Gossin, et c'est signé ici. Henri IV ici, pourquoi? Parce que nous sommes dans une maison de monarchistes, et que les monarchistes au 19e voudraient rétablir la monarchie vers 1870, et pour rétablir la monarchie, ils veulent donner une bonne image d'un monarque, c'est Henri IV. Pourquoi? Parce qu'en 1870, après la défaite de Sedan, c'est la panique en France, on a besoin d'un roi rassembleur. Or, l'image du roi rassembleur en France, c'est Henri IV, les catholiques et les protestants. Donc le comte de Chambord, qui est son descendant, c'est un Bourbon aussi, devrait être roi pour des questions diverses, il ne sera pas roi. L'autre raison pour laquelle il y a ici Henri IV, c'est la fraise de dentelle qu'il a autour du cou. Nous sommes dans le pays de la dentelle, et les propriétaires ici sont de riches marchands de dentelle, c'est une des raisons pour lesquelles ils l'ont mis ici. À vous, monsieur. Au sol, nous avons ici des fleurs de lys. Longtemps, on a pensé que c'était parce qu'ils étaient monarchistes. Mais en réalité, on m'a fait remarquer, c'est un Florentin qui m'a fait remarquer, que la fleur de lys des monarchistes, elle est blanche, parfois dorée, mais blanche en général, et que là, elle est rouge. La fleur de lys rouge, c'est le blason de la ville de Florence, et c'est le blason des Médicis. Voilà pourquoi ils ont, ici, les Italiens, ont fait cette mosaïque de marbre pour rappeler l'origine de cette maison, l'origine florentine. Dans la vitrine ici, vous avez, si vous voulez vous rapprocher, la grotte de Lourdes, dont je vous parlais tout à l'heure. La propriétaire qui est au plafond, la voilà. C'est elle qui est ici. Et là, elle s'est fait prendre en photo au pied de sa grotte, dont elle est très fière. Elle est là, la propriétaire, Henriette. Et puis, elle a fait faire cette grotte qui existe toujours. Vous pouvez y aller, monter le chemin, et vous allez tout au bout à droite. Elle est sous un arbre. Par contre, la Vierge qui est ici n'est plus chez nous. Elle est dans une école à Arlan. Et je ne désespère pas de pouvoir la faire... de la faire venir ici, si c'était possible, oui. Avec des arguments auvergnats, on dirait. Voilà. Ici, vous avez les petites dentelières du pays d'Arlan. Quand je dis petites dentelières, je devrais dire aussi au masculin, puisque là, vous avez un petit garçon qui fait de la dentelle aussi. Voilà. Alors, pour terminer, ici, vous avez cette grande estampe, très importante, ici, qui est très rare. En 50 ans, je l'ai vu qu'une fois. La fois où je l'ai vu, je l'ai acheté d'ailleurs. Qu'est-ce que c'est? C'est le retour de Louis XIV et de Marie-Thérèse d'Autriche. Le retour, ils viennent de se marier à Saint-Jean-de-Luz en 1660. Ils rentrent à Paris, et vous voyez, c'est ce grand cortège. Louis XIV fait graver ce cortège. Pourquoi je dis ça? C'est parce qu'il va faire quelque chose à Saint-Jean-de-Luz, et je ne sais pas pourquoi il l'a fait là. Il va prendre une ordonnance, dite ordonnance de Saint-Jean-de-Luz, en 1660 ou 61, par laquelle il va décider que l'art de la gravure est un art majeur, distinct de la peinture, de la sculpture et de l'architecture. C'est lui qui va amener la gravure à son plus haut niveau. Pourquoi fait-il ça? À mon avis, il est en train de poser, notamment par son mariage, les bases de sa monarchie puissante, absolue. S'il veut une représentation de son mariage, il demande à Lebrun. Il aura un tableau de 20 mètres de long, c'est pas un problème. Simplement, personne ne verra son tableau, sauf la cour, c'est tout. Lui, il veut diffuser. Il veut maîtriser tout ce pays. Diffuser notamment ses idées. Quelle est la seule façon pour lui de diffuser? Il n'a pas de 50. C'est l'estampe. Et donc, il va faire venir, il va faire rentrer les plus grands graveurs à l'Académie de peinture, sculpture et architecture. C'est peut-être aussi, vous avez vu que je vous ai dit, il y a beaucoup de subversions dans l'estampe. C'est peut-être une façon aussi de faire taire les meilleurs des graveurs pour leur dire, je vous paye grassement, et puis vous ne venez pas m'embêter avec des estampes qui seraient... il y en a qui vont pas accepter. Un des plus grands, qui s'appelle Abraham Boss, va claquer la porte de l'Académie, au bout de 10 ans, il va dire, je reprends ma liberté. Voilà. Et voilà pourquoi il va diffuser partout son tableau préféré de Hyacinthe Rigaud, et ce tableau, je suis sûr, il sera dans tous les châteaux. Comme le président de la République est dans toutes les mairies, eh ben c'est la même chose, si vous voulez. Hein. On aura le tableau préféré du roi chez soi. Et puis ses batailles aussi, tout ce qu'il gagne, tout ce qu'il fait. Voilà. Voilà. Il ne peut rien à vous dire. Pour la visite du jardin, c'est la première année qu'on fait en visite libre. Okay. Vous avez des panneaux un peu partout.
5: Ouais.
1: Et vous pouvez commencer la visite, si vous voulez, par le bas ou par le haut. Mais en tout cas, on vient d'ouvrir aussi. C'est tout nouveau, ça a 2 mois, on vient d'ouvrir l'orangerie. L'orangerie, c'était auparavant les douches des colonies de vacances, donc c'était tout bétonné, on a tout cassé. Maintenant, c'est une orangerie, elle n'est pas magnifique, mais enfin, au moins, elle a retrouvé son statut d'orangerie. Et puis dedans, il y a des explications un petit peu du jardin, donc vous pouvez aller voir ça, et puis vous baladez
6: après,
1: partout.
6: Il n'y a plus que les oranges à mettre dedans.
1: Oui, on a commencé à en prendre.
6: D'accord.
1: Bon, mais bonne visite, à tout
5: Merci.
1: À l'heure.
2: Et alors l'entretien du château, c'est vous qui le réalisez vous-même, non?
1: Voilà.
2: On m'a dit ça.
1: Regardez, voilà, il y a Catherine qui est en train de travailler là-bas, mon épouse. Il y a mon fils qui actuellement est parti pour le service d'ordre des Jeux Olympiques à Paris, mais qui d'habitude est avec nous, il revient début août, il va s'y mettre lui aussi. Et puis moi aussi, voilà, c'est en famille. La seule chose, c'est que on fait tondre le jardin par une entreprise, parce que il faut une machine particulière. C'est Monsieur Bourron qui vient ici, qui est d'Ambert, qui vient et qui ramasse toute l'herbe. Et puis voilà, c'est tout. De temps en temps, on prend quelqu'un quand on n'en peut plus, certaines années, comme cette année, où il a beaucoup plu. Il a fallu désherber partout, ça a été d'une complexité folle. Ah, vous êtes paysagiste, d'accord.
5: J'en ai bavé.
1: Ouais, c'est du boulot, là. Hein. Et, moi, j'en ai bavé pour des taupières. Hein, les taupières sont les arbres que vous voyez qui sont sculptés. C'est moi qui les ai sculptés, on en a 80. Et ça pousse. Et là, cette année, je me suis amusé avec aller jusqu'à 5 mètres de haut avec l'échafaudage. Et comme j'ai 20 ans de plus qu'il y a 20 ans, ça commence à devenir compliqué.
5: C'est ballot, ça.
1: C'est ballot, oui. Et voilà, mais je vais peut-être former un jeune pour la sculpture des arbres et qui viendra le faire ici. Alors, vous remarquerez qu'il y a des taupières, c'est-à-dire des arbres sculptés, un jardin régulier, on dirait un jardin à la française, mais c'est pas un jardin à la française. Je rappelle que le jardin, il est décrit dans le manuscrit. Hein. On n'a pas inventé ce jardin. Hein. Et c'est un jardin à l'italienne, parce qu'il est penché, et non pas plat, avec une terrasse centrale, mais aussi parce que, comme dans les jardins à l'italienne, on mélange les taupières, les fruitiers et les légumes. C'est pour ça que vous avez des grands cardons, ici, que vous n'aurez jamais des cardons à Versailles. Hein. Vous les aurez, les côtés... Exactement. Voilà, exactement. Mais sinon, non. Tandis que dans le jardin à l'italienne, oui, on mélange les deux, on mélange tout ça. Vous regarderez en haut, vous pourrez même monter dessus, vous avez une grande butte, c'est la réserve d'eau.
2: Et on va aller faire un tour dans le jardin, profiter de la vue.

Alors, je me promène librement dans le jardin du bien-être, créé en 2024, qui est pour une vision holistique, c'est-à-dire réunissant le corps et l'esprit. Le corps est l'atelier de l'âme où l'esprit vient faire ses gammes, nous dit Hildegard von Bingen, qui date de 1098 quand même à 1179, et qui était une abbesse savante aux multiples talents, qui a composé de nombreux chants religieux et écrit une encyclopédie, rien que ça, dénommée Physica, dans laquelle près de 300 plantes sont étudiées dans une perspective thérapeutique. Et sur un petit panonceau à côté, il y a marqué « Chambre du bien-être et du corps » avec cette citation de Hildegard qui nous dit que « Lorsqu'un homme soigne son corps avec mesure, alors je joue de la cithare dans le ciel. » C'est beau, c'est presque un haïku. Je tombe sur le cordial d'Hildegard. Le cordial d'Hildegard, c'est une recette recommandée pour tous les troubles de la vieillesse. Et la recette, c'est faire bouillir 8 à 10 tiges de persil frais, coupées grossièrement dans 1 litre de bon vin blanc avec 2 cuillerées de soupe de vinaigre de vin pendant 10 minutes sous couvercle en remuant de temps en temps. Voilà, 1 litre de bon vin blanc pour tous les troubles de la vieillesse. Il faut ensuite quand même, bien sûr, rajouter 100 g de miel et à la fin, une cuillerée d'alcool pur. Très important aussi. Et voilà, pour soigner la boulimie et l'anorexie de la gentiane. C'est un remède bien connu par chez nous. Et puis à côté de la gentiane, il y a de la valériane, officinalis, dont le plant est cassé, une fois n'est pas coutume, et dont les racines sont bonnes, à ce qu'il paraît. Mais ça aussi avec modération. Alors, que nous dit Pauline Saude dans l'intérêt d'une plante adaptogène dans la prévention des maladies liées au stress chronique dans une thèse de pharmacie soutenue en 2022, eh bien, Pauline Saude nous dit que le basilic tulsi ou Ocinum tenuiflorum est aussi un puissant anxiolytique. Attention bien sûr avec les interactions médicamenteuses. Alors que le soleil commence à coucher et les ombres des arbres commencent à s'allonger, je passe devant un carré potager autour du système cardiovasculaire, autour du système respiratoire, avec de la pulmonaire, bien sûr. Ce qui me semblait être des framboisiers. Il y en a aussi pour le système urinaire. Là, ça n'a pas bien poussé, ça a pris l'eau. Et le système squelettique et musculaire. Donc on voit des orties. Je pense que ce ne sont pas là que des mauvaises herbes, puisque l'ortie est très riche en fer. Ça, je le sais, après avoir réalisé un TD sur la soupe d'ortie, alors que j'étais au lycée. Bon, il y a de l'arnica, bien sûr, de la camomille, de la bourrache. Mais ça, la camomille et la bourrache, c'est bon pour la peau. Et la bourrache, aussi très bon dans les salades. Très coloré. Mais je vais leur laisser celle-là, puisqu'elle a l'air précieuse dans son petit carré potager. Et donc il y a 4 losanges avec des plantes adaptogènes. Expression créée par le docteur Nikolai Lazarev, nous dit un petit panneau, qui recherchait des plantes ayant les mêmes qualités que le ginseng. Eh oui, les mêmes qualités. Et apparemment, le principe du jardin à l'italienne, c'est qu'on mélangeait les légumes, les fruitiers et
les arbres décoratifs, on peut dire. Et donc là, je traverse une allée avec du basilic, des courges, des courgettes, des blettes également, des artichauts. Il y a aussi quelques fraisiers ici, toujours des blettes, des choux, des brocolis, du chou frisé, des pommes. Et ça, d'ailleurs, ça me donne faim. Allez, il va être l'heure de repartir à vélo.

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0: Bonsoir, bonsoir. Ce soir, dans la collective, nous allons parler de culture. Pas de culturisme ni de permaculture, quoique on pourrait parler de permaculture. Il y a le croque-jardin qui est une micro-ferme vers Bertignat. Tu connais, Gaston ?
1: Non, je n'y étais pas.
0: Et ben voilà.
1: Maintenant,
0: tu sais, il faut même des paniers. On va pas parler d'agriculture non plus. Quoique, on va peut-être parler un petit peu de culture, en tout cas de culture de plantes. On va aussi évoquer différentes choses culturelles qui se passent dans la région. On va parler d'une association nature, environnement, livre à doigts Forez. On va parler de culture en histoire, de Moyen-Âge. On va parler photo, on va parler ciné, on va parler balade, conte et conférences, peut-être un peu de musique également, de fêtes aussi. Et voilà, tout ça en une heure.
1: On va parler de beaucoup de choses pendant cette heure de la troisième collective de Radio Super. C'est la colle des super. Si vous prenez collective, vous le raccourcissez, ça fait colle, comme le col des super. Vous voyez ce que vous l'avez ? Est-ce que vous l'avez ? Merci Ophélie pour cette belle introduction. Cette belle présentation de programme de 7 heures. Alors chargé ou pas chargé, en tout cas on est trois. Nous on n'est pas chargé, je crois pas.
0: Non, ça va, dit-elle.
1: Et il y a donc Ophélie, bienvenue à ton premier live.
0: Bah oui.
1: Eh oui, ton premier live. Tu avais participé à l'émission, à l'atelier de semer en territoire avec Radio Super. D'ailleurs, c'était super.
0: C'était trop bien.
1: Waouh. Et il y a Arthur, derrière les manettes, qui est aux aguets pour qu'on lui fasse des signes, pour balancer de la musique. Il est prêt, il est là. Il a peut-être des histoires aujourd'hui à nous raconter.
2: Pas trop.
1: Sur le printemps, la vie, Amber.
2: Qu'est-ce qui se passe ? C'est bientôt le 21 mars.
1: C'est bientôt le 21 mars.
2: Le printemps.
0: L'éveil de la nature.
1: L'éveil de la nature et de l'ail des ours. Mais ça, vous en saurez plus assez rapidement. Alors restez avec nous pour cette heure totale de bons plans et de musique, puisqu'aujourd'hui on a pas mal de musique, et c'est principalement de la musique qui est en train de rentrer dans la programmation de Radio Super. Donc si vous voulez en savoir plus sur chacune de ces musiques, vous pouvez rester avec nous, ça va durer une heure, et est-ce qu'on commence avec un petit classique ?
0: Allez, c'est parti.
1: Un petit Hamid El-Shaïri.

0: Rit de Hamid El Shaeri, c'est dans l'album The Slam, point d'exclamation, Years, 1983-1988. C'est le dernier album qui fait un focus sur l'Égyptien-Libanais, la superstar Hamid El Shaeri. C'est Habibi Funk qui est encore frappé, le grand Habibi Funk qui nous a sorti ça de derrière les fagots encore une fois. On l'aime beaucoup, c'est un petit classique qui accompagne mes journées depuis quelques temps maintenant, mais là maintenant c'est tout un album. Donc allez voir, allez sur Bandcamp, vous le trouverez sur le Bandcamp de Habibi Funk, ce digger, je crois qu'il est allemand d'origine tunisienne, qui est sur tous les fronts.
1: Bonjour à tous et bonjour radio, vous êtes bien sûr, vous êtes radio, super, radio super, super.
2: Il n'y a rien de tel, lors d'une balade en forêt de feuillus, que de traverser un parterre d'ail des ours dans un sous-bois ou près d'un ruisseau. L'ail des ours est une plante sociale qui pousse en colonie. Ses feuilles sont longues, souples, douces, avec des nervures parallèles. Mais ce qui les rend uniques, c'est tout d'abord leur brillance et leur odeur caractéristique d'ail lorsqu'on les froisse au début du printemps. Plus tard vient la floraison, de magnifiques hampes, de petites feuilles, fleurs, semblables à des étoiles, d'un blanc pur. L'ail sauvage est utilisé par les hommes depuis des siècles et semble avoir plus de bienfaits sur la santé que l'ail classique. Elle nettoie le sang, on l'a dit vermifuge, antiseptique, bactéricide, antibiotique, amaigrissante, riche en vitamine C et dépurative. En effet, son nom d'ail des ours viendrait de son utilisation par les ours bruns à la sortie de l'hiver pour se purger. Mais on dit également que celui qui en consommerait régulièrement aurait un tempérament fougueux comme l'ours. Enfin, en magie blanche, si une femme en porte sur elle, elle protégerait l'enfant à naître. En tout cas, ne ratez pas l'occasion de profiter des vertus de l'ail sauvage dans votre cuisine. Les feuilles, en pesto, en épices, en omelette, en risotto, en mayonnaise. Plus tard, les fleurs, en tempura. Et enfin, les graines, semblables à des graines de moutarde. Son odeur est forte, mais son goût est subtil. Une chose à ne pas oublier, c'est de ne pas confondre l'ail des ours avec le muguet. Et enfin, comme toutes les cueillettes, ne cueillir qu'une feuille par pied afin de les préserver.
0: Merci Ophélie pour cette petite balade en forêt et ce petit guide pratique de l'ail des ours. Donc on avait les petits oiseaux, on aurait pu avoir des ours en fond sonore, mais c'est beaucoup moins fréquent dans nos contrées. Est-ce que vous avez des coins à ail des ours à recommander pour aller en ramasser une feuille par plant, bien sûr? Moi j'ai pas fait, je crois que j'ai jamais fait ça avant. Ouais.
3: C'est un peu comme les coins à champignons, on les donne pas.
0: Ouais, l'ail des ours, il y en a partout, non?
3: Pas tant.
0: Ça se donne pas,
3: hein? C'est plutôt un bord de ruisseau.
0: Genre à côté de la Valère. Vers le coq noir, le verre là-dedans. La poule rouge. La poule rouge, c'est pas le coq noir. C'est le...
2: Non, le coq noir, c'est plus haut.
0: Ouais, mais la poule rouge, sur le chemin de la poule rouge.
3: Vers la mosquée.
0: Le long de la Valère. Voilà, la mosquée, qui est en construction d'ailleurs. Ouais. Ça pousse à côté des mosquées aussi, il paraît. Rien à voir. Des petits... Qu'est-ce que tu nous avais recommandé comme recette?
2: Du pesto.
0: Le pesto,
2: okay. Voilà, apparemment...
0: On va tous en bouffer, là. Ça va être...
2: Il faut avoir une bonne recette pour que ce soit efficace.
3: Alors moi, j'en ai fait l'année dernière avec du parmesan et de l'amande, et il a daubé.
0: Ah, c'est peut-être le parmesan, je pense. Ou alors, il faut bien les couvrir de Je crois qu'il faut bien, vraiment bien les couvrir d'huile. D'huile. Il faut que ça soit dans le bain, quoi.
3: Bah ça, on avait fait ça, mais ça n'a pas marché. Bon. Et par contre, c'est assez compliqué à broyer au mixeur, quand même.
0: Vous n'avez pas une petite technique, Ophélie, pour les broyer au mixeur ?
2: Pour les broyer au mixeur, les mélanger à l'huile déjà, hein, de le faire pas à sec comme ça. Mais peut-être en épices, c'est plus simple. Les faire sécher, les feuilles, et puis ensuite les réduire en poudre. C'est plus facile à utiliser, moi, je pense, à mettre un petit peu partout. Et puis ça peut être mieux dosé, peut-être, au niveau du goût.
0: Ah oui, c'est vrai que c'est...
3: On peut aussi utiliser les boutons floraux de l'ail des ours au vinaigre.
0: Pour faire quoi ?
3: Ça se mange comme des cornichons au vinaigre.
0: Ok. Et là, du coup, ça va être bientôt. Enfin, ça va être
2: la période de cueillette, ça débute mars-avril. Voilà, donc on peut peut-être commencer à en trouver, mais il fait encore un peu froid.
0: Ouais, ça se réchauffe vite avec le sable du Sahara. Il paraît que ça aide à pousser. C'est un bon fertilisant. Avec les petits grains de radioactivité qui sont ramenés de nos tests nucléaires dans les années 60 dans le désert. Ah, c'est beau, c'est bien fait quand même la nature. Hein. On arrive à récupérer ce qu'on sème. Et en plus, ça peut faire pousser l'ail des ours, ça va être très bon.
2: En tout cas, pour les cueillettes, il faut faire attention en effet dans les endroits dans lesquels on cueille et on ramasse.
0: Ah oui, pourquoi ?
2: Parce que tous les endroits où il y en a ne sont pas public. Donc il faut faire attention à l'écueil et puis pas près des routes. Voilà, à distance quand même des routes, à distance des sources de pollution diverses et variées. Alors maintenant c'est beaucoup plus dur à trouver hein, parce que même les sols sont pollués. Donc c'est compliqué, mais au moins des sources directes de pollution comme la route ou comme une usine.
0: Il y en a, je crois.
2: Pas très loin.
0: Vers le déversoir de chez Aumarin. Il y en a pas mal. Vous pouvez en choper plein là-bas. Les gens les ramassent pas trop. Ok, bah merci Ophélie pour cette première introduction.
2: De rien.
0: Peut-être tu peux revenir avec une autre petite herbe. Mmh. Peut-être avec du pesto, si tu en fais.
2: Oui.
0: On pourra faire des dégustations en direct.
2: J'ai bien pensé, je me suis dit, mais là...
0: On pourra faire des dégustations en direct sur Radio Super.
2: Tout à fait.
0: Ce serait pas mal, hein. Ok, bon... On continue en musique. On attend encore du monde qui va descendre. Il y a des invités surprises qui vont descendre d'un étage et qui vont nous parler de ce qu'ils font là-haut à des heures pas possibles comme ça, là, à 19h17.
2: C'est suspect.
0: On est au 38 rue de Goy, aux locaux côtiers, si ça vous intéresse. Si vous voulez venir, si vous voulez dire un truc dans le micro, si vous voulez gueuler, si vous voulez mettre de la musique, vous pouvez, c'est ouvert. C'est jusqu'à 20h. Et ce sera tous les jeudis. On continue en musique. Tu nous mets un petit satellite, Arthur ?

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1: Une immersion musicale entre un Istanbul des années 70 et les eaux bleues de Jaffa Tel Aviv. Selon Radio Nova. Ils auraient pu mettre selon Radio Super aussi, puisqu'on vient de le redire. C'était Disco Arabesque, avec un nom comme ça, on est plutôt sur une valeur assez sûre, de Satellites, qui vient de leur album éponyme Satellites, qui sortira le 1er avril, et c'est pas une blague. C'est Bat Off Records qui nous offre ça. Donc Disco Arabesque, ça s'aventure dans une nouvelle direction qui pourrait être décrite comme suivant les trasques, j'ai envie de mettre des que partout maintenant, du mouvement arabesque turc, une époque culturelle née dans les années 1960 à Istanbul et intégrant une collection diverse de musiques inspirées par l'ethnographie du folklore turc, le rythme et la structure du Moyen-Orient. C'est à la fin des années 70 que le rythme disco a commencé à définir la musique pop turque ou la pop anatolienne. Donc on vous le conseille, ça va bientôt sortir. Soyez sur vos gardes, ça va passer, ça va arriver. Et donc je vous rappelle le nom de ce petit titre, Disco Arabesque de Satellites. Et en parlant musique, la semaine dernière, nous sommes jeudi, mais la semaine dernière, il y a une semaine, se tenait un événement plutôt musical, plutôt vocal, sur la place du marché d'Ambert, devant la mairie ronde, au milieu de la façade de la mairie ronde, il me semble. C'était une chorale éphémère qui est venue chanter et qui a commencé par déloger des hémorroïdes, des militants de Zemmour qui distribuent des tracts. Donc ça fait assez plaisir, plutôt assez plaisir. Et après ça, elles ont chanté pendant une heure ou un peu plus des musiques féministes plutôt. Donc c'était une chorale qui faisait un peu peur à des gens puisqu'elle était toute habillée de rouge et de noir comme les anarchistes. Il y a quelqu'un qui m'a demandé si c'était pour Poutine. Je crois qu'il n'était pas au courant.
2: C'était surtout en l'honneur de la journée international du droit des femmes qui était mardi dernier, voilà. Le 8 mars.
1: C'était mardi et même le 10 mars, en fait, on peut encore...
2: Oui, mais parce que c'est un petit peu toute l'année.
1: Oui, ça devrait être toute l'année d'ailleurs.
2: C'est mais, ça.
1: Il y a quand même des personnes qui ont eu des réactions assez drôles. En général, le public assez âgé du marché d'Ambert a des bonnes... Comment on peut dire ça, des bonnes réactions par rapport à ça. Mais on est le 10 mars, mais c'était il y a deux jours, mais c'est fini du coup, le droit des femmes et tout. Voilà, donc on va vous laisser écouter un extrait, quelques enregistrements qui ont été montés par Agathe, qui chantait au passage dans la chorale. Arthur, si tu veux nous laisser place à la musique.

0: Il y a un badaud qui a dit est-ce que c'est pour Poutine?
1: Ah non. Non, non, c'est vraiment pas pour Poutine, non, je crois pas. Non, alors, non, c'est pour le fêter le 8 mars. C'est pour la journée internationale des femmes, mais en fait, le 8 mars, c'est un peu tous les jours. Alors, nous, on a trouvé que c'était mieux de faire ça le 10 mars. Pourquoi? Parce que sur le marché d'Ambert, c'est le seul jour où il y a du monde. Et donc, on pouvait être visible. Et comme, en fait, la journée internationale des femmes, elle a été créée pour essayer de sortir de l'invisibilité les femmes. Et toutes les femmes, et ben, c'était l'idée de faire ça.
0: Qu'est-ce que vous avez pensé de cette chorale?
2: Ah ben, ça fait du bien. Ça fait du bien de les entendre, ça fait du bien de les voir, et si ça peut faire avancer un petit peu le schmilblick, bon voilà, mais même tout petit peu, même petit, ouais, c'est bien.
0: Et est-ce que vous savez pourquoi elle chante aujourd'hui?
2: Oui, ben, c'est la suite du 8 mai, les journées de la femme, voilà. Le 8 mars, le 8 mai, non. 8 mars plutôt, journée de la femme, voilà.
3: Ça manque de puissance, mais je crois qu'il y a de la vocation là, hein. Il y a des idées, et je ne sais pas qui a fait le texte, mais apparemment c'est réfléchi.
0: Et alors, qu'est-ce que vous chantez dans cette chorale?
1: Oh là, bon, on chante des chansons féministes, hein, ça va de l'estaca qui s'appelle le pieu en français, en passant par la danse des bombes de Louise Michel, par le chant des corsaires, voilà, il y a plein de choses différentes. Il y a l'hymne des femmes évidemment, mais revisité, fait version 2019.
0: Il y a beaucoup de chansons qui ont été revisitées, enfin ouais, quelques chansons qui ont été...
1: Pratiquement toutes.
2: C'est pas facile, hein. c'est difficile d'attirer l'attention, les gens sont là pour faire leurs courses, ils passent, ils s'arrêtent un petit peu, ils regardent, bon, ils repartent, certains restent plus longtemps.
4: 8 mars, il y a quoi déjà?
1: Bah, je sais pas, à votre avis, qu'est-ce qui se passe le 8 mars?
2: Tout à l'heure, il y avait une femme qui disait, un étal, il disait, oh, bah, de toute façon, hein, qu'est-ce que ça va changer, tout ça, bah, j'ai dit, ben quand même, hein, si on regarde depuis, c'était une femme qui était assez âgée déjà, je lui ai dit, quand même, ça a changé. Elle dit, ah ben oui, hein, parce que c'est sûr. Hein. Elle a reconnu que ça avait bien changé, mais voilà.
3: Ben oui, c'est une bonne initiative et à reproduire, de toute façon. Et puis, ça fait de l'animation sur le marché.
0: Et alors, qu'est-ce que ça fait de chanter sur le marché avec, je sais pas, une vingtaine, vous êtes combien, une trentaine?
1: Je pense qu'on était plutôt 30, ouais, ouais. Ah ben c'est super, de toute façon ça fait du bien, de chanter et d'être ensemble et de construire ça ensemble aussi. Voilà, parce qu'en fait c'est une chorale éphémère qui s'est construite pour cet événement et c'était bien de la faire. Pour ça. Ouais. Ouais.

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0: d'être le 8, on n'est pas le 8 aujourd'hui.
1: Non, on est le 10, mais comme je vous ai dit, en fait...
0: C'est chiant, j'ai dit. Est-ce qu'elle a fait une erreur ou pas?
1: Non, comme je vous ai expliqué, vous savez, cette journée-là, elle a été créée pour que les femmes soient désinvisibilisées. Et parce qu'en fait, le 8 mars, c'est tous les jours pour les femmes.
0: D'accord.
1: En fait, c'est tous les jours qu'elles vont, qu'elles travaillent, qu'on ne reconnaît pas leur travail et tout ça. C'est tous les jours, non?
0: Voilà, j'ai pas, oui, moi, j'étais pas sensible. Je suis pas une femme, moi, alors.
1: Eh bien, c'est bien ça.
0: Hein. Non, mais c'est bien de vous défendre. Hein.
1: Donc, l'année prochaine, on a décidé que ça sera grève générale, à partir de 15h45.
2: Pourquoi 15h45?
1: Parce qu'à 15h45, si tu veux, c'est là où... les femmes commencent à travailler sans être payées. C'est tout le travail domestique, le travail qui n'est pas payé, quoi, celui qui est invisibilisé tout le temps. Là, on prépare l'année prochaine, en fait, pour vous sensibiliser, pour qu'à 15h45, ce soit vous qui preniez le flambeau, pour le repas du soir, tout ça, voilà.
3: Si vous voulez mon avis, il n'y a rien à fiche pour réveiller une ville pareille.
4: Mozart ?
3: Mon cul, je peux pas réveiller un mort.
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6: Et vous êtes toujours sur Radio Super, la radio qui est la radio du Livradois Forez, la radio qui est à Ambert, qui est en ce moment au Lococotier, au 38 rue de Goy. Vous pouvez y participer, vous aussi. Vous pouvez aller faire des enregistrements comme on vient d'écouter. Merci à Agathe pour le montage et merci à Isa pour avoir répondu. Et merci bien sûr à la chorale d'avoir chanté, d'avoir égayé un peu ce marché d'Ambert jeudi dernier. Et maintenant, on passe, on a une nouvelle voix autour de cette table.
7: Bonsoir.
6: Bonsoir, mais qui êtes-vous?
7: Eh ben moi je suis Nathanaël, voilà, ça fait j'ai fêté mes 10 ans dans le coin là il y a début mars.
6: Okay.
7: C'est un grand moment.
8: Une voix plutôt mature pour un mec de 10 ans.
7: Ouais. Et du coup moi je viens vous parler d'une association qui a été créée assez récemment qui s'appelle NELF, ça veut dire Nature Environnement Livradois Forez. Et en fait, c'est une association qui a vocation à informer, sensibiliser sur les questions d'environnement. Vraiment typiquement du Livradois Forez. Et donc, cette année, ça fait un an qu'on travaille sur le thème de la forêt. Donc, on a fait des balades d'initiation à la reconnaissance des espèces d'arbres. On en a fait deux l'été dernier. On organise des ciné-débats, voilà, des petites conférences, etc. Et en fait, là, l'événement, c'est qu'on fait notre assemblée générale le 27 mars dans la salle communale de Marat. Et donc si des gens souhaitent nous rejoindre pour éventuellement connaître nos actions, ça peut être une bonne occasion de venir s'informer. Voilà, donc ça commence le matin vers 9h, 9h30, voilà, accueil café tranquillement. On fera ensuite une petite balade découverte. À Marat, il y a une zone humide qui a été installée, qui a été restaurée plutôt, avec un petit sentier de découverte.
6: Qu'est-ce que c'est une zone humide ?
7: Alors une zone humide, c'est un secteur, on va dire, géographique, où il y a un sol qui est engorgé en eau une majorité de l'année. Et donc là, il y a des travaux un petit peu qui ont été faits pour restaurer, il y a des petites mares qui ont été créées.
6: C'est un peu le centre-ville d'Ambert que tu nous décris là.
7: Non, et en fait, on aura des habitants de Marat qui vont nous conduire. Donc ça, c'est le matin. Le midi, on paye l'apéro et des tartinades. Et après, chacun ramène quelque chose à partager pour le pique-nique. Et l'après-midi, on va présenter toutes les actions qui ont été faites justement sur le thème de la forêt et autres. Parce qu'on ne fait pas que ça. Et
6: alors, puis, qu'est-ce qu'il y a d'autre ? Qu'est-ce que vous avez fait d'autre, du coup ?
7: Qu'est-ce qu'on a fait d'autre ? Là, dernièrement, c'est vrai qu'on a surtout fait des trucs sur la forêt. Après, il y a des mobilisations qui sont faites, mais un petit peu par-ci, par-là, au cas par cas, sur des atteintes à l'environnement, alors que ce soit par rapport à des pollutions, pollution de cours d'eau, pollution par des déchets, et également parfois sur des problématiques liées aux loisirs motorisés. Voilà, dans certains cas, on a soit des terrains de cross privés qui ont pas forcément qui sont pas forcément légaux, dans le sens, en tout cas il y a une tolérance, et donc dans certains cas ça apporte des nuisances diverses, et pour l'environnement et pour les habitants du voisinage. Et parfois c'est on a une vigilance par rapport à certaines pratiques, surtout par rapport à certains, notamment dans les zones humides ou pour les traversées de cours d'eau. Un événement comme la Rando Auvergne, où il y a des centaines de motos qui vont passer toutes au même endroit, nous on a un œil sur les parcours justement pour s'assurer que ça soit fait avec un minimum de respect des écosystèmes et de respect de notre terroir finalement. C'est vrai qu'il n'y avait pas trop d'assos comme ça qui existaient. Alors il y a d'autres assos comme la Ligue de protection des oiseaux, etc. Mais là on est une asso un petit peu plus militante peut-être.
6: Vous arrivez à avoir du poids face à j'ai l'impression que c'est un gros du coin un peu Rando Auvergne.
7: Alors oui, c'est sûr qu'on est un peu les petits poussets. Hein. C'est sûr que c'est les arguments économiques et les arguments aussi juste de culture de ces sports motorisés sont très forts. Et nous, l'idée, c'est pas d'interdire la pratique, c'est pas de venir mettre des bâtons dans les roues, si je puis me permettre l'expression.
8: Ça pourrait être dangereux quand même.
7: Voilà. Et non, mais dans certains territoires, il y a des actions violentes contre les motocross. Nous, c'est vraiment l'idée de dire, il faut qu'on réfléchisse ensemble, qu'on fasse attention ensemble à ce que les pratiques motorisées, les pratiques de randonnée pédestre et les pratiques, par exemple, de VTT puissent être conciliables. Et en fait, on partage le même espace.
6: Ok. Voilà. Et alors, ça se passe plutôt bien. Vous avez quoi ? Vous avez des rendez-vous avec des officiels ?
7: On a eu des rendez-vous. Après, on est en contact avec le parc Livradois-Forez. On est en contact. Alors, il y a eu une rencontre avec le motoclub du Livradois, mais qui a été assez tendue, évidemment. C'est vrai que c'est pas évident finalement d'accepter qu'il y ait une critique sur une pratique qui est très ancrée et tout ça. Et donc voilà.
8: Vous êtes un peu les pionniers, donc ça peut mettre un petit peu de temps aussi à ce que les choses se...
7: En tout cas, l'idée c'est plutôt d'instaurer un dialogue plus que de montrer du doigt et être des empêcheurs de tourner en rond. Voilà. Okay.
6: Et on fera peut-être un débat sur Radio Super. On vous invitera tous dans la bonne humeur. Collective,
7: avec plaisir.
6: Dans cette émission collective.
7: En tout cas, si jamais nos auditeurs sont intéressés par nos actions, il y a un petit mail sur lequel vous pouvez nous contacter. Alors c'est nelivradoisforez@mailo.com. Donc en fait, NE c'est l'abréviation de Nature Environnement. Donc nelivradoisforez, tout attaché, @mailo. Mail avec un O après, .com.
6: Okay. Et donc on peut adhérer à l'association si on veut. N'importe qui peut adhérer.
7: N'importe qui peut adhérer, okay. On accepte tout le monde.
6: Ok, est-ce que vous allez faire adhérer le club de moto d'Ambert ?
7: On y va petit à petit.
6: Ok, super, on a hâte d'avoir cette adhésion. Peut-être que ça pourrait se faire en direct, même sur Radio Super.
7: Oh, ce serait magique.
6: Ok, et on va suivre vos actions. Et donc pour l'AG, c'est le 27 mars,
7: voilà.
6: Amara, à partir de 9h.
7: À partir de 9h.
6: Auberge espagnole à midi.
7: Exact.
6: Et
7: balade découverte le matin.
6: Petite tartinade.
7: Et l'après-midi, il y aura aussi des petits temps d'échange par petits groupes, pour faire émerger quelques idées, et prendre un petit peu les avis de tout le monde. Vous êtes les bienvenus.
6: Ok, super. On sera là, on essaiera d'être là. On est peut-être ailleurs à ce moment-là, mais on sera avec vous dans tous les cas. Et vous avez aussi, Nathanaël, une deuxième voix. Avec Ophélie, vous représentez une autre association du coin. On va se retrouver avec plein de bons plans. C'est quoi le prochain bon plan ?
8: Le prochain bon plan, c'est un moment de partage avec des historiens. Alors moi je vais peut-être juste introduire ce bon plan en parlant de l'association Semer en territoire, qui est une association assez jeune sur Ambert, qui est apparue après l'été 2020. Une association qui organise des conférences, des débats, des rencontres littéraires, des week-ends thématiques, voilà, et qui organise principalement aussi un petit festival à l'été des littératures à l'oral pendant 3 jours au mois d'août. On y voit ou on y entend du slam, du théâtre, mais il y a également des chercheurs, des porteurs de projets, des artistes, des auteurs. Il y en a reçu Gauss l'année dernière. Et voilà. Et puis là, récemment, un autre auteur dont le nom m'échappe. Mais,
7: oui, Pierre Daréville.
8: Et puis là, il est organisé donc le 1er et 2 avril prochain, une rencontre avec des historiens. Nathanaël, tu peux nous en dire peut-être un petit peu plus.
7: Alors, on fait venir à cette occasion Yann Potin et Julien Loiseau. Alors, le premier travaille aux Archives nationales. C'est un peu une pointure des archives en France. Et le second, à moins que ce ne soit l'inverse, donc le second est historien spécialiste du Moyen-Âge. Les deux sont très intéressés par cette période du Moyen-Âge. Et là, en fait, le thème... En fait, on va débattre sur la question de la transmission des savoirs, avec un éclairage particulier sur cette période du Moyen-Âge, et notamment les influences qu'il y a eu entre toutes les cultures méditerranéennes, et en particulier la culture islamique, puisque ça a été une civilisation très florissante sur les mathématiques, l'astrologie, etc., la médecine. Et donc les influences qu'il y a eu entre ces civilisations du bassin méditerranéen et la partie plus Europe du Nord. Et notamment la France était un petit peu en interface entre les deux. Et donc, vendredi 1er avril, à 20h, projection débat sur le thème « Nos ancêtres sarrasins », justement, un titre un petit peu accrocheur pour parler de ces questions de transmission de savoir entre l'Europe, on va dire, l'Europe qu'on connaît et la partie bassin méditerranéen, à la salle culturelle communale de Saint-Germain-l'Hermes.
6: Il y a une très belle page web sur cette question-là, je crois, qui a été mise en place par France Télévisions. Vous tapez, je pense, « Nos ancêtres sarrasins » et vous tomberez sur un site qui est, ma foi, très très bien foutu, si vous voulez vous préparer pour cette projection de débat, en tout cas.
7: Tout à fait, voilà, c'est très didactique. Le lendemain, samedi 2, donc à 10h le matin, visite de l'exposition du GRALF, donc le groupe de recherche archéologique et historique du Livre d'Aforez, 17 rue de Goy à Ambert. Donc on va visiter l'expo qui est actuellement au GRALF, et également on va faire un petit tour dans le Ambert moyenâgeux pour découvrir quelques détails insolites. Et le soir à 18h, conférence ouverte à tous également, à quoi sert le Moyen-Âge. Voilà, ça se passe à l'amphithéâtre du lycée d'Ambert. L'entrée se fait par la rue des Frères Angéli, c'est à 18h, conférence grand public, samedi 2 avril. Voilà. Donc, semer en territoire, c'est faire se rencontrer des témoins d'ailleurs, en l'occurrence, des spécialistes de l'histoire, avec des organisations locales, c'est le cas du groupe du GRALF, un groupe archéo-local, et puis des lieux aussi, c'est Saint-Germain-l'Hermes, c'est le lycée d'Ambert, etc. Voilà, venez nombreux, en tout cas, ce sera pour sûr très intéressant.
6: Oh, et qu'est-ce qu'il y a là en bas, là, dans les logos?
7: Ah oui, alors...
6: Ah,
7: donc, bien sûr, alors, on se doit de remercier à l'avance le lycée Blaise Pascal pour nous mettre à disposition sa salle de conférence. Partenariat avec Radio Super.
6: Et oui,
7: est-ce que ça veut dire... Mais j'ignorais. Et oui. Que va-t-il se passer?
6: Et normalement, le samedi 2 avril, pendant la visite de l'exposition, il y aura un petit plateau radio, on espère, avec du monde, avec ceux qui seront là. Donc restez branchés. on sera là en direct de la rue de Goy. On va descendre quelques rues plus bas pour parler Moyen-Âge.
8: Donc, on est partout.
6: On est partout. Et d'ailleurs, en parlant de Moyen-Âge, je crois qu'on a, on a ressorti des archives justement de musique du Moyen-Âge. Alors, ils auront sorti, je crois, des vieux manuscrits. Et ils ont essayé de retranscrire la musique qui avait été créée à ce moment-là. Ils nous ont sorti un petit son. Je ne sais pas si Arthur, tu le trouves. Attends, je vais t'aider. J'arrive dans 2 secondes.
8: Donc, enfilez vos vêtements moyenâgeux, si vous en avez. Faites un peu de place dans le salon.

0: Et vous êtes toujours sur Radio Super, dans la colle des super, la collective des super.
1: La troisième collective des super, où on est trois.
0: On est trois, voilà, le chiffre 3 est de rigueur pour ce 17 mars 17 03 2023.
1: Voilà, c'est l'alignement des planètes là.
0: Voilà, l'alignement de Vénus et Mars, comme on dit. Pour rappeler les événements du Semer en Territoire, ce très bel événement le vendredi 1er avril, 20h, projection débat, nos ancêtres les Sarrasins, à la salle culturelle communale de Saint-Germain-l'Herme, là-haut sur la colline dans le brouillard. Et si vous voulez redescendre plus près du brouillard, plus dans la vallée, c'est 10h le samedi 2 avril. Il y a la visite d'exposition et potentiellement un plateau radio, un enregistrement. Amber au Moyen-Âge par le Graalf, c'est au 17 rue de Goy. Et à 18h, conférence. À quoi ça sert ? À quoi sert ?
1: À quoi sert le Moyen-Âge ?
0: À quoi sert le Moyen-Âge ?
1: C'est vrai qu'on se pose cette question le matin en se levant.
0: Voilà, on se pose toujours cette question en se levant le matin. Ce sera au lycée d'Amber, entrée rue des Frères Angéli. Et pour continuer en musique sur Radio Super, j'avais une petite histoire, je voulais vous présenter un nouveau groupe. Alors, quelle heure il est ? Il est 51. C'est largement assez pour vous raconter cette histoire assez marrante.
1: Oh oui, raconte-nous une histoire.
0: Alors, c'est une nouvelle sortie des disques Bongo Joe, un label suisse que moi je kiffe bien, dont les sorties finissent assez régulièrement, voire quasi systématiquement dans les radios. Où je programme, donc là Radio Super, avant Radio Campus Clermont. Donc merci à eux pour cet envoi. Donc ce nouvel album, c'est Société Étrange, le nom du groupe, Chance, le nom de l'album. Donc je vais vous lire un peu le communiqué de presse qu'ils nous ont envoyé, comme ça les informations seront beaucoup plus précises que ce que je n'ai pas préparé. Les grooves par profond et syncopé de Chance, le deuxième album de Société Étrange, risque d'étourdir tous ceux qui y prêteront oreille. Ce dernier projet du trio lyonnais devrait dérouter même ceux qui ont croisé le chemin de cette étrange société. Attendu sur les disques Bongo Joe, ce projet pousse encore plus loin les barrières de genre et brouille les pistes. Le premier album de Société Étrange, Au Revoir, est sorti en 2015 en vinyle 10 pouces sur le label indépendant lyonnais SK, touchant au post-punk, au côté le plus funky de la musique industrielle et au groupe allemand des années 70 comme Neu, Cluster, et les 6 morceaux instrumentaux ont été enregistrés à deux, Antoine Bellini, électronique, et Romain Hervaux, la basse, c'est celui-là qui va nous intéresser, avec des boîtes rythmiques, des boîtes à rythme ajoutées à la volée d'une manière que le duo compare au début du hip-hop. Bien qu'ils aient recruté un batteur en chair en os après la sortie de Au Revoir, ils ont conservé les rythmes programmés comme un élément central de la Société Étrange. Donc c'est l'arrivée du nouveau batteur dans le groupe qui a permis à Antoine d'élever ce son à un niveau supérieur. Et on le comprend à l'écoute des 6 titres de Chance. Chance donne la chance même, je dirais, de voir les deux facettes du groupe. Donc son travail en studio, où les sons se dubent et s'entremêlent pour créer une trame sonore unique, mais également son incarnation live unie et soudée par le groupe. Sur la première chanson, qui se nomme « La rue principale de Grand Riff », la première chanson de l'album, la réverbération est utilisée comme un instrument à part entière, tandis que le jeu de basse de Romain saute et glisse simultanément. Le son de milieu des années 70, Certain Ratio, Tortoise, alors que la batterie de Jonathan et les FX, les effets d'Antoine, versent du côté de King Tubby, l'influence dub qui se cachait sur Au Revoir et maintenant au premier plan. Alors voilà, c'est ça que je voulais vous parler. J'ai commencé à écouter, j'ai dit « Ouais, le premier titre, il est bien, le deuxième est bien, le quatrième, ça va bien passer, c'est pas trop long. » Et tous les autres, je les mets la nuit parce qu'ils sont longs, ils sont bien planants, et c'est quand même assez agréable à écouter. Et je sais plus, à un moment, je cherchais une information, j'agrandis une colonne, et là, je vois le premier titre sur la rue principale de Grand Riff. Alors, interloqué, je demande si c'est bien le Grand Riff de à côté d'Amber, et... j'envoie un message sur Bandcamp à ce Antoine, qui est le leader du groupe, et qui me dit qu'effectivement, le bassiste habite à Grand Riff, et Grand Riff se retrouve donc en premier album, en premier son d'un album sorti sur un de mes labels préférés. Donc je voulais vous en faire profiter pendant cette émission, et vous pourrez bien sûr en profiter dans la playlist de Radio Super tous les jours quasiment. Peut-être si vous avez l'oreille attentive, vous pourrez le réentendre. En attendant, Société étrange, Chance.

Mais voilà, c'était un bon teasing de ce qui vous attend de cet album Chance de Société Étrange qui est à paraître le 4 avril 2022. C'est bientôt, ou le 4 mars, ou le 3 avril. Oh, je sais plus. Qui est peut-être déjà paru. En tout cas, ce que vous écoutez là, c'est la rue principale de Grand Rift. D'accord. Si vous ne le saviez pas, ça sonne comme ça.

0: Et pour terminer ces deux dernières minutes en toute rapidité, des bons plans, deux très bons plans. Pour ce week-end, le dimanche 20 mars à 15h au bistrot de la Halle à Tours-sur-Mémont. C'est organisé par l'Hôtel des Voyageurs The. C'est le court-métrage, une sélection officielle de l'association Silhouette. C'est la sélection officielle de leur nomination, les prix de Silhouette de cette année, de l'année dernière, 2021. Une sélection ramenée par Zoé Malfamé, celle de la matinale, oui. Donc allez-y, dimanche 20 mars à 15h, c'est à l'Hôtel des Voyageurs à Tours-sur-Mémont, c'est à côté de l'église, vous pouvez pas le rater. Et Ophélie, pour terminer cette émission.
1: Oui, deux petites infos. Lundi prochain, 21, c'est la journée internationale de la forêt. Donc, allez sur le site d'Amberly-Bradois-Forez pour retrouver la liste des animations prévues qui ont déjà commencé, mais qui se poursuivent la semaine prochaine. Et enfin, Gare au chantier, qui est la finalisation des aménagements des abords de la gare de l'Utopie. En effet, du 13 au 15 avril 2022, on finit d'aménager le chantier de la gare. Alors au programme, tous les jours, il y aura à 9h le chantier qui démarre. À midi et demi, chacun se prépare son petit repas et tout le monde mange ensemble. Et à 18h, un petit apéro débrief. Voilà, donc cela pendant 3 jours.
0: Voilà, si vous souhaitez apprendre à faire des aménagements avec des pros, apprendre à scier du bois au millimètre près, attention, ça déconne pas, vous pouvez y aller, vous serez accompagné par des professionnels, les architectes urbanistes, paysagistes du PMU, pas le Globe, pas chez Gazon non plus. C'est
1: le Paris des mutations urbaines.
0: Voilà, et par Mathilde Lapierre, qui est...
1: charpentière, comme son nom ne l'indique pas.
0: Voilà. Et on se quitte sur ce bon plan. Merci beaucoup à tous de nous avoir écoutés. 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Vous pouvez venir la semaine prochaine. Peut-être qu'on sera encore là. Peut-être qu'on sera ailleurs. On ne sait pas. Voilà. Si vous voulez venir, vous pouvez venir. Vous pouvez nous contacter par mail à radiosuper@gmail.com ou sur Facebook où vous venez sonner au 38 rue de Coy et vous pourrez parler dans les micros. Merci Ophélie pour émission.
1: Merci à vous.
0: Et merci Arthur, MC DJ Arthur, derrière les platines, qui a envoyé du son et qui a poussé les potards. C'était bien cool encore. Ouais. Et on se dit à la semaine prochaine.
1: À la semaine prochaine.
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0: Bonjour à tous, bienvenue sur Radio Super. Vous nous écoutez sur radiosuper.org et on est content de vous retrouver cette deuxième semaine de rentrée. Autour de la table avec moi, nous avons Aline.
1: Aline, oui, c'est ça, bonjour. Oui, bonjour, auditrice, auditeur.
0: Salut Ophélie. Ton nom. D'accord, je ne me suis pas trompée. Nous avons aussi Léo.
2: Exact.
0: Qui passait par là, en fait, Léo. Il passait par là et il va nous faire une petite chronique, quand même.
2: Une petite brève, voilà, rapide, sur l'actualité qui est chaude de la rentrée.
0: Et nous avons également Pierre.
1: Bonsoir, Ophélie.
0: Nous, comme toutes les semaines, je crois que tu es un fidèle de la collective. À la technique, Antoine est accompagné d'Adrien. Merci.
3: Salut. Bonjour.
1: Hello.
0: Donc, cette émission nous réserve donc pas mal de petites choses. Nous avons des lectures, nous avons des chroniques et nous avons aussi des bons plans, plein de super bons plans à vous partager, plein de choses qui vont se passer en ce mois de rentrée. Il y aura aussi des coups de gueule et puis nous allons commencer par un petit jeu. Voilà, parce que...
1: Alors, ce petit jeu qui s'annonce comme ceci. Et attention, attention, c'est un quiz musical. Il s'agit de reconnaître une musique. Alors, comme ce n'est pas un quiz entre nous, nous on va se tenir hors du jeu, mais on va faire appel à vous, auditrices, auditeurs, pour reconnaître cette musique. Voilà, et vous pourrez vous exprimer sur, alors je sais pas ce qu'on a dit, sur le Facebook de l'émission, c'est ça?
0: Oui, voilà, alors, afin de préparer. Sur le Facebook Radio Super.
1: C'est parti.

0: Et voilà, donc tout le monde nous a quittés. Vous êtes endormis.
1: C'est ça, c'est peut-être endormi.
0: Ouais, je disais que cette musique donc, est celle d'une berceuse que je fais écouter à ma petite fille. Mais voilà, nous ne savons pas l'auteur de cette musique, qui a composé cette musique.
2: Donc on fait appel à vous.
3: Est-ce qu'elle est à vitesse réelle ou est-ce qu'elle est ralentie?
2: Peut-être que le ressort est un peu fatigué, cette boîte à musique est en peut-être plus d'une dizaine d'années. Mais
0: est-ce que tu peux nous la décrire un petit peu, cette boîte à musique, parce qu'elle est particulière.
2: Alors, il s'agissait d'un objet mystère jusqu'à ce qu'Adrien en révèle l'usage. Mais en disant l'usage tout de suite, on comprendra tout de suite de quoi il s'agit, non? En fait, c'est une boîte à musique qui est dans un cube, mais la façon de la mettre en route, c'est de poser un combiné téléphonique, on va le dire, sur un bouton. Voilà, je fais plus près du micro.
0: Une
2: sorte de piston qui s'enfonce. Hop. Et quand on enfonce, eh bien voilà, la musique se met en route. Et on imagine que la personne qui est à l'autre bout du fil entend cette musique d'attente. Donc voilà, et peut attendre tranquillement.
0: Voilà. Jusqu'à ce que ce soit fini.
2: Et qu'on reprenne. Allô, oui.
0: Voilà, donc. on attend bien sûr toutes vos propositions, des vraies comme des propositions les plus farfelues.
2: Et on publiera les meilleures lors de la prochaine collective, par exemple.
0: Par exemple, voilà. Allez, du coup, on va passer maintenant à tout autre chose. Nous allons passer à une petite lecture de Pierre, qui va nous lire un petit passage.
3: D'accord.
0: Oui.
3: Ok. Alors j'ai choisi un livre de Virginie Despentes. C'est d'avoir vu l'inclusive l'autre jour. Elle est portraitée par Antoine. Donc je me suis dit, tiens, Virginie Despentes, j'aime bien. Donc je vais vous lire un petit texte. Donc c'est la fin du tome 1 de Verdon Subutex. Je suis un homme seul. J'ai 50 ans. Ma gorge est trouée depuis mon cancer. Et je fume le cigare en conduisant mon taxi, fenêtre ouverte, sans m'occuper de la gueule que font les clients. Je suis Diana, et je suis ce genre de fille qui rigole tout le temps et s'excuse de tout. Mes bras sont maculés de traces de coupures. Je suis Marc, je suis au RSA, et c'est ma meuf qui bosse pour m'entretenir. Je m'occupe de notre gamine tous les jours, et aujourd'hui, pour la première fois, je lui ai appris à faire du vélo. Et j'ai pensé à mon père quand j'étais gosse, et qu'il avait pu ôter les roues arrière de mon bike. Je suis Éléonore, la meuf qui me plaît, me photographie dans le parc du Luxembourg, je sais qu'il va se passer quelque chose et que ce sera compliqué parce qu'on est toutes les deux, parce que toutes les deux on a quelqu'un, mais ça vaut le coup d'y aller. Je suis dans mon lit quand j'apprends la mort de Daniel Darc. Je pense à son numéro dans mon portable. J'ai envie de composer ce numéro et l'idée que ce soit désormais impossible me donne un long vertige au bas du dos. Je suis un adolescent obsédé par l'idée de me faire dépuceler et la rouquine que je convoite depuis des mois vient de me faire comprendre qu'on pouvait aller au ciné ensemble. Je crois qu'elle ne se moque pas de moi et en me regardant dans le miroir, je réalise que je n'ai plus aucune trace d'acné. Le Roaccutane a fonctionné et une nouvelle fois, une nouvelle vie s'ouvre à moi. Je suis une jeune violoniste virtuose. Je suis la pute arrogante et écorchée vive. Je suis l'adolescent solidaire de son fauteuil roulant. Je suis la jeune femme qui dîne avec son père qu'elle adore et qui est si fière d'elle. Je suis le clandestin qui a passé les barbelés de Mélilla. Je remonte les Champs-Élysées et je sais que cette ville va me donner ce que je suis venu chercher. Je suis la vache à l'abattoir. Je suis l'infirmière rendue sourde aux cris des malades à force d'impuissance. Je suis le sans-papier qui prend 10 euros de crack chaque soir pour faire le ménage au black dans un resto à Château-Rouge. Je suis le chômeur longue durée qui vient de retrouver un emploi. Je suis le passeur de drogue qui se pisse de trouille 10 mètres avant la douane. Je suis la pute de 65 ans, enchantée de voir débarquer son plus vieil habitué. Je suis l'arbre aux branches nues, malmené par la pluie. L'enfant qui hurle dans sa poussette. La chienne qui tire sur sa laisse. La surveillante de prison jalouse de l'insouciance des détenus. Je suis un nuage noir, une fontaine. Le fiancé quitté qui fait défiler les photos de sa vie d'avant. Je suis un clodo sur un banc perché sur une butte à Paris. Virginie Despentes, 2016.
0: Eh bien,
2: Ben merci, mais alors si tu as choisi Virginie Despentes, est-ce que tu as lu son livre qui
3: alors,
2: vient de sortir
3: lu, oui, j'ai lu pas mal de livres et j'ai adoré la trilogie de Vernon Subutex, donc, qui est sortie le premier tome en 2016 et les deux suivants jusqu'en 2019. Et puis, voilà, j'aime beaucoup.
2: Et alors celui qui vient de sortir, justement, là tu
3: alors,
2: tu,
3: ça, Cher Connard, donc oui, il a été donc portraité par Antoine, c'est à l'inclusive tout de suite, vous pouvez avoir donc. Il y a eu un texte qui a été lu lors du vernissage de vendredi dernier, un passage de ce texte. Donc voilà, c'est une femme très, très sympa, très engagée à tout niveau, et puis je l'aime bien. Voilà, c'était simplement ma motivation.
0: Oui,
2: merci.
0: Il n'y a pas quelque chose particulièrement qui t'a parlé dans ce.
3: Alors, dans l'histoire de Vernon Subutex ou dans ce texte.
0: Dans ce passage que tu choisis de lire, du coup.
3: Ce passage-là, on l'entend dans le. Il y a une série qui a été faite avec Romain Duris, qui n'a pas été très, très approuvée par Virginie Despentes, mais enfin qui a le mérite d'exister. Et en fait, ça se termine, donc ce que je viens de lire, ça termine le tome 1, et c'est au moment où Vernon Subutex, qui a été viré de chez lui.
0: Attention, spoil.
3: Commence à devenir clodo, quoi, du coup. Donc, juste avant, en fait, alors on ne sait pas trop si c'est ce que j'ai lu, si c'est un délire, parce qu'il est très très malade, à un moment donné, il s'installe sur un banc, il est un peu vraiment bien à la ramasse, quoi. Donc, est-ce que tout ça, c'est un petit peu fantasmé dans sa tête, tout ce que je viens de lire? Est-ce que c'est lui? Parce que, bon, ça se termine par ces mots à lui, quoi. Je suis un banc sur un clodo à Paris. Oui. Donc, voilà. Donc, la motivation, elle était juste du texte, que je trouve très bien. Et puis, bon, comment dire? Ça, c'est très large, Virginie Despentes, quoi.
0: Tout le monde peut se retrouver un petit peu
3: voilà.
0: dans.
3: À peu près tout. Voilà. Donc, là, toutes les personnes qui sont citées, etc. Mais. Voilà.
0: Très chouette. Et eh bien tout de suite on va se faire un petit jingle peut-être. Jingle. Ce serait trop cool Antoine que tu nous trouves un petit jingle.
2: Un petit jingle qui voudrait dire par exemple qu'on va se passer des bons plans.
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2: Alors des bons plans? Les bons plans qu'on se passe. Allez, un qui est intemporel, c'est une. Ah mais non, pas du tout. Oui, si ça. En fait, non. Mais ça commence. C'est maintenant. On ne sait pas quand, mais il y a pas de date. Systema Amber, art martial russe. Alors, si vous êtes intéressé, il y a des groupes de travail les lundis après-midi. Mais la salle et les horaires sont à déterminer. Donc plusieurs stages de 2 jours seront organisés dans l'année. Et pour en savoir plus, eh bien contactez le 06 07 94 29 25. Je répète, 06 07 94 29 25. Et c'est avec l'asso Patine et aussi l'Unipop avec qui vous pouvez rentrer donc en contact directement pour savoir quand c'est les lundis après-midi et où. Le Systema à Amberes, un art martial russe.
3: Alors moi j'enchaîne avec une soirée chanson française qui va avoir lieu à Saint-Anthème, donc c'est samedi à 20h30 à la salle des fêtes de Saint-Anthème. Soirée chanson française avec en première partie Corinne Gomez, pianiste, et Didier Autin, chanteur. Et en deuxième partie, Émilien Buffat. Alors, il y a une photo de ces gens-là devant une jolie 2 chevaux rouges. Et puis, voilà. Organisé par l'association Chanterel, en 2 mots. Hein, Chanterel. La réservation est possible. Le noter au 04 73 95 44 63. Voilà, c'est un tarif élevé de 12 euros et de 6 euros pour les enfants.
6: C'est pas vraiment.
3: Pourquoi j'ai dit élevé?
0: C'est un tarif très spontané.
3: C'est un tarif réduit. Qui s'élève à 12 euros pour les adultes et 6 pour les enfants.
0: Mais c'est bon, c'est ce qu'il fait.
6: C'est des bons plans relatifs, quoi. C'est des plans tout courts, c'est pas forcément des.
3: Désolé,
6: bons
3: ça a fourché.
6: Et si vous n'aimez pas la chanson française, vous pouvez toujours aller à Saint-Anthème le samedi 10 également, du coup, à la salle des fêtes de Saint-Romain, pardon. Je me suis dit, voilà, c'est pas au même endroit.
3: Au même endroit.
6: Et c'est un petit peu plus tôt, de 14h à 16h30, pour un baltrad, du coup. Ah non, pardon. De 14h à 16h30, des ateliers découverts dans Strad, suivis d'un baltrad à 20h30. Un beau baltrad, voilà.
0: Donc pour les débutants, il y a un peu d'initiation. Voilà, c'est ce qui peut être intéressant.
2: Et alors, si vous n'aimez ni la chanson française ni la danse trad, il y a toujours le 10 septembre, il y a un open pêche molle. Et alors là, c'est pratique parce que vous ne pourrez pas dire que vous n'aimez pas parce qu'on ne sait pas exactement ce que c'est. Alors, mystère, ça va être super, par exemple. Mais super, pas comme radio super, hein, super comme quand c'est vraiment super. Personne ne sait encore ce qu'il se passera, dit le fly encore. En tout cas, c'est à la Chassagne, à Bansat. C'est pas loin de Vernay-la-Varenne, mais c'est dans le 6-3. Hein. Auberge espagnole, réflexion, fun, marade, perf, clown. Mais oui, on sait que,
0: bah, voilà,
2: on ne peut que aimer. Danse, créa, bricolage, dessin, discussion, rien, chanson, brainstorming, prout, caliente. Peu de place pour se parquer, covoiturage, bike, rando. Bon, en fait, c'est après 3 jours de bidouillage artistique, c'est la journée open, donc open poche molle, à Bansat, au lieu dit La Chassagne, donc le 10-9, et vu qu'il n'y a pas grand-chose, ça doit être sans doute toute la journée.
0: Nous accueillerons avec plaisir l'auteur de ce fly, qui, qui pourra peut-être venir nous expliquer un petit peu son travail, sur quoi il s'est penché pour faire un flyer comme celui-là. Mais surtout, le 10 septembre, il y a le forum des associations à Amber. Ah,
2: mais ça, c'est la journée, donc on peut quand même...
0: Oui, c'est surtout que Radio Super sera présent. Ah, déjà, oui, parce qu'on est une asso, en fait. Ouais. Donc, on a toute notre place là-bas. Hein. Et puis, la deuxième raison, c'est qu'on fera un plateau radio entre 15h et 17h. Et voilà, vous pouvez venir nous voir.
2: L'autre raison, c'est que tu es disponible pour faire la technique le matin. Donc c'est aussi une bonne raison pour qu'on y aille, et je serai disponible l'après-midi. Mais voilà, donc on aura un stand, mais avec du son. C'est ça, hein.
0: Et puis vous pourrez venir adhérer. Venez avec vos billets
2: sonnant et trébuchant pour adhérer.
0: Voilà.
2: Et donc ça, le samedi 10 septembre, de 9h à...
7: De 10h à
2: 17h. Merci, la voix off.
6: À l'oreillette, on nous dit.
3: Un autre petit baltrad.
0: On est dedans.
2: Dès le lendemain, hein, c'est ça.
3: Donc là, il y en a un qui va se passer. Alors, c'est un petit peu plus loin. Prenez vos vélos pour y aller. C'est dans le 43 à Rosières. Blanyac, Rosières, 43 800. Voilà, donc le 9 septembre. Et ben donc demain.
2: C'était la veille du 10. Ok.
3: Donc le baltrad, alors 10 ans de La Brèche, alors je ne sais pas, La Brèche, enfin c'est quoi, c'est une association?
0: C'est une association qui se trouve également au Lococotier.
2: D'accord. Qui va fêter ses 10 ans hyper loin.
0: C'est leur choix. Ils sont à cheval entre ici et la chaise. En fait, ils veulent voir à quel point ils sont aimés et qui va les suivre jusque là-bas. En fait.
3: Donc voilà, donc ça c'est dans la Haute-Loire avec Tartine, Duo des Cimes et Mes Potes Chandeliers. Voilà, ça doit être les musiciens, je suppose. Les groupes de musique. Voilà, donc à partir de 20h30, prix libre cette fois-ci. Donc, ça sera pas trop élevé.
2: C'est à vous de choisir.
3: Voilà, il y a un contact mail et puis un téléphone 04 71 00 57 36. Et la buvette sur place. Voilà,
0: si vous n'avez pas le temps de noter toutes ces infos, elles se trouvent également au Lococotier sous forme de petites affiches ou de petits flyers.
2: Ouais, donc passer au Lococotier pour avoir toutes les infos. On va jusqu'à quelle date pour cette première salve de bons plans?
0: On peut faire le 14 septembre.
2: Allez,
0: on va jusqu'au 14 septembre.
2: Alors c'est l'atelier gravure avec Marion Janin. Donc c'est justement mercredi 14 septembre l'après-midi de 14h à 18h. Et c'est au Bief à Ambert.
0: Je veux trop y aller.
2: Voilà, et les petits pourront y aller aussi vu que c'est le mercredi après-midi. Atelier costume et pointe sèche cette fois. C'est pas précisé en tout cas. À partir de 7 ans, tous âges sur réservation, 5€, en lien avec la création du spectacle, La Robe à Histoire, de la compagnie Les Cieux des Mondes. Donc le Bief, c'est 23 rue de Chazot à Ambert. Et voilà, mercredi 14 septembre, atelier gravure avec Marion Janin. Vous pouvez aller réserver au Bief.
0: Elle exposerait à la médiathèque de Fournol, Marion Janin. C'était sur quoi, du coup?
7: C'est des gravures naturalistes.
2: C'est gravures naturalistes qui ont été exposées au Lococotier.
0: Oui, et puis peut-être au lac de Buisson aussi.
2: Oh, super. C'est à voir,
0: génial,
2: magnifique.
0: Oui. C'est trop beau.
6: Ah oui, tu connais?
0: Bah oui. Oui, parce que ça a été exposé dans la salle, en bas, en fait.
2: C'est ça, on est un peu...
0: Est-ce qu'on s'écouterait pas une petite musique?
2: Qu'est-ce qui nous arrive après?
0: Je vais pousser un coup de gueule. Très fort.
2: Alors oui, une musique d'abord. Okay. Tu puisses respirer. Elle part. Ça y est.

0: Si vous souhaitez en rajouter ou d'autres mots vous viennent à l'esprit.
1: Si arrive le B comme bière, alors forcément...
0: Et ben, justement, il me manquait un peu d'inspiration pour le B. Mais en effet, le B comme bière ou le B comme... bon,
2: le...
0: Ah, la bière, la mise en bière.
3: Ouais.
0: Ah,
3: merci.
0: Ouais.
4: La bifurcation.
0: La bascule, la bascule.
4: Bah oui, la bascule.
0: Voilà,
4: exact.
0: La bascule. Bah oui, parce qu'on est dans un moment de bascule apparemment.
4: A priori, aux dernières nouvelles.
0: Aux dernières nouvelles, on serait en pleine bascule. Le R comme rationnement et restriction. Le I comme insouciance et surtout fin de l'insouciance. Le E comme effort, engagement politique. Le T comme travail. Et enfin, le E comme économiser et énergie. Alors, en fait, ces mots, il y en a certains que j'ai relevés parce que cet après-midi, en faisant mon jardin, j'ai écouté un discours de Macron, chose qui ne m'arrive genre jamais. Mais là, j'en avais marre d'entendre les gens me dire « Oui, il va falloir, c'est fini, l'abondance, c'est fini. » Je voulais me faire mon propre avis et donc je me suis tapé plusieurs discours récents. Et ces mots que je vous cite, c'est des mots que j'ai relevés dans le discours. Et quand on entend sacrifice, rationnement, travail, effort, on pense quand même à un concept qui est celui de la guerre. C'était des mots quand même employés pendant la guerre. Voilà, ce qui joue quand même bien sur notre peur. Et moi, je dirais plutôt être sobre, c'est arrêter de consommer... Et donc ça, je pense que ce serait plutôt quelque chose sur lequel il faudrait réfléchir, arrêter de consommer, de surconsommer. Et peut-être à notre président, arrêter de consommer des trucs pour nous sortir des choses comme ça. Et le contraire de sobriété, c'est la démesure, la frénésie, la violence et l'outrance. Et je trouve aussi que là, on est dans un moment où vraiment on nous raconte n'importe quoi. Donc je tiens à dire quand même que j'ai voulu travailler un petit peu sur ces mots, réfléchir sur ces mots parce qu'ils me résonnent dans la tête. Je suis complètement apolitique, je suis pas du tout ça ne m'intéresse plus en fait depuis pas mal d'années. Mais là j'ai trouvé ça tellement vulgaire. tellement vulgaire ce qu'on a entendu que ça m'a inspiré cette petite réflexion Et voilà, j'espère qu'on va passer sur d'autres types de mots qu'on va entendre, parce que là, ça fait flipper quand même. Voilà. Je ne sais pas s'il y a des gens qui veulent réagir.
5: Et on en a un peu le...
0: ça vous a...
5: Tu nous as choqués. Mais alors, pas ça, choqué, tu nous as impressionnés.
1: Ça résonne avec une chronique que je n'ai pas faite, parce que j'étais venu avec une petite brochure.
0: Et donc, ça résonne dans le vide.
1: Ça résonne complètement dans le vide, mais bon, c'est l'occasion que je la ressorte et puis que j'en dise deux mots, parce que c'est une petite brochure qui s'appelle « Notre affaire ». Et qui est daté du 6 février 1918. Et c'est Marie et François Mailloux qui les ont écrits, plus connus sous le nom des époux Mailloux, et qui, dès août 1914, ont sorti une brochure contre la guerre. Et puis, bien sûr, ils ont ensuite été fort inquiétés. Donc, cette brochure relate leur procès parce qu'on les a traités de germanophiles et vu qu'ils étaient pour la paix, et bien du coup, qu'ils étaient anti-français. Donc c'est un couple un instituteur et une institutrice qui sont engagés pour la paix dès 1914. Donc il n'y avait pas tellement de gens qui faisaient ça, mais qui disent, voilà, je ne vais pas lire, je peux lire un passage. Allez, mettons ça. Pour notre part, nous persistons à croire malgré tout que la paix seule peut concilier les intérêts de la patrie et de l'internationale ouvrière. Nous voulons la paix. En attendant que sous la pression des peuples et de la nécessité, les gouvernants se décident à la faire, nous ne devons pas perdre de vue que le parti de la guerre vise un double but nul, emplir ses poches et étrangler la République. Donc voilà.
0: En effet, je trouve que ça, Julien.
1: Ça résonne.
0: Ça résonne bien. Ça résonne bien. Ouais. Après, peut-être que vous préféreriez lire L'art de la joie de Goliarda Sapienza. Peut-être que Antoine nous en dira un mot la semaine prochaine. Mais en tout cas, il y a 800 pages sur la joie. Ça peut peut-être compenser l'effet sobriété, ambiance cassée, tout ça, quoi.
1: Et puis, on reste au début du siècle, donc on a des choses à apprendre de l'histoire, parce que je crois que l'action se passe entre 1900 et... Enfin, à partir de 1900, naissance du personnage principal.
4: En tout cas, elle n'a pas l'air très contente sur la couverture.
1: Non, quand même, elle a l'air sereine, ouais. Je trouve.
0: Elle a une belle peau. Je ne sais pas si c'était déjà retouché. Alors, qu'est-ce qui nous arrive ensuite
1: Oui, mais c'est toi qui as le conducteur.
0: Pour changer, c'est Antoine surtout qui a le conducteur.

0: conducteur, donc peut-être.
1: Ah, alors là, ok, on a changé de conducteur.
0: C'était pour qui
1: mais alors, si, ah, la suite des bons plans, voilà.
0: Ah, mais alors là, je suis super contente.
1: Alors,
0: de
1: le 15.
0: Voir, attends, ah oui, le 15
1: ah, oui.
0: D'abord.
1: Oui, parce que j'ai le 15. Alors, c'est un programme, et c'est au sein d'un programme qui dure un mois, du 10 au 30 septembre. Mais voilà, c'est autour à Saint-Étienne et autour de Saint-Étienne. C'est ça, on fait les bons plans, oui.
0: Oui.
1: À Saint-Étienne et autour de Saint-Étienne, la quinzaine Mahmoud Darwish, qui est un poète palestinien. Nous aussi, nous aimons la vie quand nous en avons les moyens. Poésie, lecture, écriture, discussion, exposition, rencontre, projection, débat, danse, sérigraphie, concert. Alors à Saint-Étienne et alentour, mais on a de la chance parce que la chaise Dieu fait partie des alentours de Saint-Étienne. Oui, c'est le plus près d'Ambert que j'ai trouvé. Et au 8, Place Fontaine, à la Chaise Dieu, c'est la librairie dans la forêt. Et le 15, donc au milieu de cette quinzaine, Mahmoud Darwish, le 15 septembre, jeudi, à 18h, à la librairie dans la forêt de la Chaise Dieu, vous savez, c'est la librairie qui fait aussi bar à vin et café, d'ailleurs, et dans laquelle il y a déjà eu la radio en direct, je crois. Ce sera une lecture musicale d'après l'œuvre de Mahmoud Darwish, ben oui, forcément, un immense poète, mais avec Pierre, ce n'est pas un autre Pierre, voilà. Jib, Maï et Boris au Oud. Voilà les informations qu'on a. Et puis, ben, je pense que à la librairie, en tout cas, il y a le programme. Et je pourrais laisser celui-là au Lococotier aussi, de l'entièreté de la quinzaine.
0: Oui, parce que ça a l'air bien chargé, hein, le
1: c'est...
0: programme.
1: Ouais, il y a vraiment plein de choses, dense. Des lectures du théâtre, des projections, vraiment plein de choses.
0: Et ça se passe un petit peu partout.
1: Et c'est surtout à Saint-Étienne, mais hors de Saint-Étienne, il y a aussi à Laricamarie et à Saint-Germain-Laval. Mais bon, la Chaise Dieu reste quand même le plus près pour aller voir cette lecture musicale.
0: Ben moi, je suis bien contente de vous annoncer l'ouverture le 17 septembre de la Matériothèque, parce qu'on entend parler de ce projet depuis déjà pas mal de temps. Et ça, voilà, ça, beaucoup de gens ont œuvré pour que ça arrive, et on est bien content que ça arrive. Donc, la Matériothèque récupère différents matériaux de vos chantiers, de vos travaux, voilà, et puis les restitue pour une somme modique, voilà, quand vous avez de nouveaux besoins. Nous ne sommes pas très élevés. Et il y a aussi des bennes de recyclage de la Matériothèque dans les déchetteries, tout ça, il faut regarder. Et en tout cas, le 17 septembre, ils font l'ouverture du magasin de 10h à 18h. Et de 18h à 1h du matin, grosse soirée festive à l'Hôtel Roux. Voilà, donc je rappelle, la Matériothèque, c'est les Chutes de la Dore. Ça se trouve à Marsac. Voilà.
1: Et l'Hôtel Roux aussi se trouve à Marsac, dans la rue principale.
0: Ah, comme très de par bien. Hasard, c'est au même endroit.
1: Et c'est un samedi, voilà. Ce qu'ils n'ont pas précisé sur l'affiche. Mais bon.
0: Un autre bon plan, Léo.
2: Alors, j'essaie de décrypter la...
0: Cligne des yeux.
2: Le flyer.
0: Non, mais cligne des yeux. Si tu les fermes, tu verras plus rien. Cligne des yeux et tu liras mieux.
2: Ah oui, c'est bon, je l'ai. Alors, a priori, on est sur un super loto. Le dimanche 18 septembre, à l'Élégante, qui se situe en bas de la rue de Goy. Et il commence dès 15h, avec repartez avec 4-4, millionnaire.
0: Grosse médaille.
2: Ou avec des grosses médailles.
0: Chaîne.
2: Tout peut arriver. L'ambiance au rendez-vous animée par Gaston et Mathieu.
0: Le popo.
2: Et un invité mystère. Voilà. Ou une invité, pardon.
0: Merci pour la parité.
1: C'est déjà moitié moins mystérieux, mais bon, ça laisse quand même de la marge.
0: Un indice, c'est une femme. Un autre bon plan.
1: Alors, le 18 septembre, ça vient juste après le samedi 17
0: ouais,
1: c'est ça.
0: Je vais revenir en arrière, je vais reparler du 16 après.
1: Ah bah vas-y, alors.
0: Non, oui, je voulais parler du 16 parce qu'à la gare d'Utopie, il y a le début de l'exposition des paysages urbains de David Spanu qui tient les nouvelles galeries à Olliergues. Et voilà, donc il expose du 16 septembre au 1er octobre à la gare de l'Utopie, après que ça a été peut-être repoussé, Covid, etc. Mais bon, du coup, voilà, ça y est.
1: Mais alors, quel genre de travail peut-on y admirer ? Que fait David ?
0: Je crois qu'il fait des peintures sur ce coup-là. Parce que c'est un plasticien, donc il fait plusieurs, il a plusieurs médiums. Donc là, je crois que c'est des peintures.
1: Donc à partir du vendredi 16 septembre.
0: Jusqu'au 1er octobre.
1: Merci.
0: Est-ce
1: Alors, le 18 septembre, ce sera en pleine exposition de David à la Garde d'Utopie. Mais on pourra quand même prendre une heure ou deux pour aller à l'église de Saint-Éloi-la-Glacière. Une église plein d'humour, puisque c'est à 17h et que c'est l'association Le Bon Saint-Éloi. Vous savez, Le Bon Saint-Éloi m'a dit au Mont-Roi, vous avez mis votre pantalon à l'envers, par exemple. Donc voilà, l'association Le Bon Saint-Éloi vous invite à un concert baroque avec deux sopranos et une viole de gambe et continuo, avec au programme ce merveilleux compositeur François Couperin, un compositeur du 17e, 18e siècle, et donc la troisième leçon de ténèbres et le Magnificat de Couperin. La rémunération sera au chapeau, alors là ce sera vous aussi de voir si vous voulez mettre un chapeau ou un chapeau bas, mais, ou un chapeau comme vous voulez. En tout cas, je vous invite vraiment à aller à Saint-Éloi-les-Glacières. Je ne connais pas cette église, mais, et les interprètes ne sont pas précisés non plus, mais bon, la musique baroque, ça fait toujours beaucoup de bien à entendre.
0: Également, pour finir, la fête de l'arbre qui a lieu au Jardin pour la Terre à Arlan, le samedi 17 septembre de 10h à 22h30 et le dimanche 18 septembre de 10h à 18h. Donc plein de choses pour les habitués de la fête de l'arbre, des balades, des ateliers, des démonstrations, soirée cinéma, un concert d'arbres. Alors là, celui qui va au concert d'arbres, je veux bien qu'il vienne nous en parler après. Ce serait vraiment...
1: Mais on pourra y aller pour enregistrer, c'est pas
0: Mais
1: ça hein.
0: Carrément.
1: En tout cas, j'ai une amie qui a acheté un stéthoscope pour pouvoir écouter les arbres, mettre le stéthoscope contre les cordes de l'arbre et pouvoir entendre
0: la sève qui monte.
1: Et on peut entendre la sève qui monte. Alors moi, j'ai pas écouté. Mais alors pour finir pour de vrai cette fois, non.
0: L'avant-dernier
1: quand même. Le Café Coiffe revient en scène. Si vous avez eu le temps de vous laisser pousser les cheveux, je regarde autour de la table. Oui, bon, c'est pas tout le monde. Salon des coiffures, colo, mollo sur la colo. Jeudi 22 septembre à l'élégante, à Ambert, de 10h à 13h. Ce sera le jeudi 22 septembre. Alors, c'est un jeudi où il n'y aura pas pizza, mais donc, comme il n'y a plus pizza tous les jeudis à l'élégante, mais vous pouvez venir avec votre casse-croûte ou peut-être qu'il y aura un petit manger, je ne sais pas. En tout cas, de 10h à 13h, il y aura un café coiffe. C'est-à-dire que vous pouvez venir vous faire coiffer à prix libre. Coiffer, couper les cheveux, colorer, décolorer, faire des nattes, enfin tout ce qu'on peut faire capillairement. Ouais. Épiler.
0: Alors Adrien, le dernier bon plan.
3: Et cette fois.
0: Ça n'arrête pas.
3: Le mien s'enchaîne avec la musique qui passe après.
0: Faut vraiment que ce soit le dernier du coup.
4: Bonsoir à tous.
0: Bonsoir Gaston.
4: Le bon plan du week-end, c'est Focus. Est-ce qu'il a déjà été dit ?
0: Oui, sur le forum des associations.
4: Voilà, et vous pourrez passer, donc adhérer à Radio Super, et même encore plus, vous pourrez enregistrer un petit jingle, si vous voulez. C'est à la salle de la Syrie. Voilà, c'est déplacé.
0: Ça a changé, c'est plus au jardin.
4: Gros orage. Et je rends le micro parce que je suis en train de me fatiguer les cuisses.
1: Avant de finir, on a des appels qui nous disent...
0: On va perdre la boîte à musique, c'est le jeu de l'année quand même.
1: Des appels qui nous demandent, mais oui, mais alors c'est quand les pizzas et les cantines à l'élégante, puisque c'est pas tous les samedis et tous les jeudis. Alors, vite fait, les pizzas c'était aujourd'hui, et les prochaines c'est jeudi 29 septembre. Et il y a cantine samedi qui vient, et celle d'après sera le samedi 1er octobre. Voilà. Donc à samedi 9 pour la prochaine cantine et à jeudi 29 pour les prochaines pizzas à l'élégante. Alors pour finir.
3: J'ai pas pris le tract avec moi, mais il y a un tract qui a circulé avec la programmation du bistrot de la Halle à Tours-sur-Mémont. Donc avec plein de trucs, je me souviens d'un genre de karaoké bizarre, je sais plus ce qu'il avait de bizarre, mais il y a un karaoké bizarre. Et la seule chose que je peux vous dire, c'est que, parce que je l'ai noté pour moi-même, c'est un concert le 15 septembre prochain d'un groupe qui s'appelle le Tigre des Platanes, qui est un groupe de jazz originaire de Toulouse, d'un collectif qui s'appelle Freddy Morrison. Et voilà, c'est super bien, ce sont quatre musiciens, il n'y a que des hommes. Et on va vous passer un morceau d'un vieil album où ces quatre musiciens avaient monté un répertoire avec une chanteuse éthiopienne qui s'appelle Etenesh Wassier.

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1: Et oui, de retour dans votre future radio pour l'émission collective du jeudi après-midi, tous les jeudis, rendez-vous dès 17h au Le Cocotier pour venir participer avec nous et avec les gens qui seront là à la création de cette émission. Et à 19h, eh bien, lancement de l'émission. Et alors là, lancement d'Antoine carrément. Antoine, je t'avais écrit une petite carte postale pour te proposer de faire une chronique. Et donc, c'est, voilà. C'est...
2: Et oui, et j'ai bien reçu cette carte postale puisque je vais vous parler de communiquer. Alors, communiquer, il existe tant de moyens de communiquer, et tant de raisons également. Les raisons et les moyens étant généralement liés, il est bien de donner une ligne directrice à cette chronique. Je ne traiterai pas de toutes les manières de communiquer, je vais centrer l'intérêt sur les raisons intimes. Qui nous pousse à communiquer? Qui modèle notre communication? Il y a un peu plus d'un an, je discutais énormément via les chats de Facebook ou Instagram avec mes amis, mais plus le temps passait, plus je trouvais que les discussions que nous avions se vautraient dans une mélasse de références, de blagues et pour finir de désintérêt total. Et comme je n'allais pas très bien à ce moment-là, j'ai décidé d'orner mon quotidien avec de nouvelles pratiques, de décorer la sombre vision du monde qui était la mienne en cette période, et c'est bien décidé que j'allais acheter tout le nécessaire du parfait correspondant épistolaire. J'avais déjà l'encre et la plume de fer, gracieusement fournies par mes fonctions d'illustrateur, restaient les timbres, les enveloppes et le papier. Je commençais alors mes liaisons pas dangereuses du tout, et envoyais mes lettres à des amis qui voulaient bien se prêter au jeu. Et le bienfait que ce simple changement de pratique m'a apporté est encore à creuser aujourd'hui, puisqu'en à peine une année, il est compliqué de faire une analyse complète et objective, mais on peut déjà noter certains points qui, après avoir pratiqué, semblent évidents. La première chose, la plus simple, la plus plaisante, celle qui fait appel au circuit de la récompense, c'est la joie de la surprise. Lorsqu'on reçoit une lettre, c'est toujours un peu Noël. Le Noël de l'enfance, j'entends. Celui où on crève de savoir ce qu'il y a dans le paquet. Ce Noël où on a le droit de se coucher tard, après minuit. Vous vous rendez compte? Après minuit. D'habitude, c'est 20h30, un livre et au lit. Ce Noël où on retrouve tous ses cousins, ce Noël qui était encore magique, puisqu'on pouvait encore s'émerveiller de tout ce qui nous paraît être un rien aujourd'hui dans nos grandes carcasses. Bien que les cousins et le coucher tardif ne puissent pas rentrer dans l'enveloppe, je pense que vous aurez aisément compris ce que je souhaitais signifier, l'excitation de recevoir un manuscrit caché, l'impatience de l'ouvrir, de lui faire révéler ses secrets. C'est si ludique d'ouvrir une enveloppe. Tout est encore possible jusqu'à l'instant où on sort la lettre. On se trouve sur une tangente entre l'infini et l'objet qui est dans l'enveloppe. Et même plus, un objet intimement confectionné pour nous. Cela nous amène tranquillement à la suite de cette chronique, l'échange intime. Écrire une lettre prend du temps, bien plus qu'écrire un message sur le téléphone ou sur Messenger. Ces derniers ne sont pas adaptés pour des longs textes de toute manière. Une lettre se réserve le droit d'être courte si elle le souhaite, longue si elle en a besoin, dessinée si l'envie lui prenait, gribouillée, tapée, imprimée. Une lettre, c'est un objet que l'on personnalise uniquement pour la personne qui va la recevoir. On prend le temps de l'écrire à la plume, sur du beau papier par exemple. On prend le temps d'y décrire des paysages, des scènes de notre quotidien. Et ce temps qu'on prend nous invite à échanger plus profondément, plus intimement avec notre épistélocuteur ou notre épistélocutrice, ce sont des néologismes. Le fait de prendre du temps change absolument tout à la manière de confectionner une lettre, mais également à la manière de la recevoir. Cela n'est plus un banal texte, cela représente tout le temps que quelqu'un aura voulu vous accorder, à vous et juste pour vous. Et plus l'échange dure, plus il a de valeur. Plus les sujets creusés dévoilent leurs précieux minerais, et les lettres et les mots dansent un balai sur chacun de nos papiers, ils attendront avec empressement de jaillir à nouveau de nos plumes pour se remettre à barbouiller tout cet espace blanc, beige, rouge, de l'infuser, de le rendre expressif et spécial. Écrire à ses amis est ludique et précieux, c'est pourquoi je vous enjoins à tous de le faire, d'au moins essayer ou de continuer si c'est déjà dans vos pratiques. Merci de m'avoir écouté.
3: Super! Ça donne envie de t'écrire des lettres.
2: avec grand plaisir, ouais.
3: Ouais. Et même, on peut t'envoyer des dessins, des trucs comme ça, quoi.
4: Carrément. Vous avez mon adresse,
3: de toute façon. C'est Radio Super, au Le Cocotier.
1: Au Le Cocotier.
3: Au grenier. Qui n'est pas le grenier, qui n'est pas le donjon, mais le grenier. Il ne faut surtout pas se tromper. Et maintenant, on a une petite chronique météo par Léo. Oh. Qui passait par là, mais même s'il passe par là, il fait le job quand même.
5: Et oui, une petite brève météo tout de suite. Vous ne le savez peut-être pas, mais si vous ne le savez pas, vous serez à coup sûr bientôt au courant. Une tempête tropicale... Une tempête tropicale... Ah, c'était l'intro de Gaston, a priori. Mais alors, c'était un peu les intros de Stéphane de Grotte. Je ne sais pas si vous vous rappelez, il faisait un peu ce truc, du coup. Alors, une tempête tropicale qui s'est formée dans l'Atlantique Nord au niveau des Açores en milieu de semaine dernière et qui est devenue un ouragan officiellement depuis ce week-end, devait atteindre la pointe, avait une trajectoire qui se dirigeait vers la France ou l'Espagne pour la fin de cette semaine, ou le début de la semaine prochaine, ou vers la Bretagne. Et elle devait finalement atteindre la pointe ibérique ce week-end. Mais en atteignant les eaux plus fraîches de l'Atlantique, finalement, et s'est transformée en simple dépression orageuse. Tout ça pour vous dire qu'après un sérieux coup de chaud, quoi, enfin une surprise, une grosse surprise, voilà. Finalement, ça ne sera qu'une petite dépression, une conséquence.
3: Une petite averse
5: avec
3: une brise
5: avec une première vague de chaleur attendue pour lundi, parce que avant chaque tempête, elles nous font remonter l'air chaud du sud. Du coup, on devrait atteindre des températures de 35 degrés Celsius lundi, voire 40 dans le sud, et de fortes pluies s'en suivront. Voilà.
3: Eh ben, tout ça, ça nous met du baume au cœur. Alors, j'avais juste un petit truc à te dire. Évite de faire sécher ton linge quand il y a des gros coups de vent, parce que c'est radiophonique. Alors, du coup, je décris. Léo, il a une entaille de 20 cm dans sa chemise à l'arrière. Je pense qu'elle a pris un bon coup de vent. Voilà. Et à bientôt pour un prochain point météo. Alors, à qui le tour ? Et bien maintenant, nous allons laisser la parole et la musique à Pierre.
6: Alors, je vais vous faire...
3: Oui, c'est toi.
6: Alors ce soir, la semaine dernière, donc pour les fidèles auditeurs, vous avez pu entendre mes voix masculines et féminines qui m'ont marqué. Et bien on va recommencer. Alors je vais vous faire un petit laïus parce que je l'ai un petit peu modifié en introduction de mon émission. On entend dire les yeux sont le miroir de l'âme, on entend souvent dire, et la voix, qu'en est-il ? Il y a en elle l'expression sonore qui vient... Je m'entends plus, c'est normal. Il y a en elle l'expression sonore qui vient du cœur, mais aussi du cerveau ou des tripes. Avec comme transmettrice les cordes vocales, il est donc bien la question de vibration. Quelle soit, qu'on la dise de tête, de poitrine ou bien timbrée, du ventre ou d'ailleurs, elle est travaillée en fait sur la respiration, le souffle et la colonne d'air. Tout cela développe en elle quelque chose au plus près du corps, donc une forte incarnation. Et ça, c'est un petit peu plus personnel. Il y a en elle aussi toutes les poussières d'étoiles dont nous sommes constitués. Elle est donc cosmique et sera en termes émotionnels toujours supérieure aux meilleurs instruments de musique. Voilà ma petite introduction sur les voix. Maintenant, ça va être musique. Alors, musique. Je vais faire comme la semaine dernière. Je vais vous donner le vrai nom de la personne et vous allez essayer de découvrir son nom d'artiste. On commence facile. Qui est monsieur Thomas Waits ? Tadam, tan, tan, tan, tan. Tom Waits, voilà, c'est trouvé.
5: C'est Jackie Chan.
6: Alors Tom Waits, je ne vais pas vous en dire trop, je pense que tout le monde connaît, c'est surtout une voix, enfin quelqu'un qui a une voix tellement particulière, je pense qu'il pourrait lire le bottin téléphonique, ça serait intéressant. Voilà, donc on va écouter un premier morceau, un morceau qui date des années 90. Si vous aimez bien les images, regardez le clip de Jean-Baptiste Mondino est tout à fait sympa, en noir et blanc. Ça se passe à la Nouvelle-Orléans et on va écouter donc Tom Waits avec Downtown Train sur Radio Super.

0: Voilà pour ma première voix de ce soir, donc Tom Waits. Bon là, le petit jeu, il va être un petit peu plus difficile pour la deuxième interprète. Je pense que tout le monde va sécher. Qui est Eleanora Fagan? Tac, tac, tac. Personne va savoir.
1: Un indice.
0: Une chanteuse de jazz des années d'après-guerre.
1: Fitzgerald?
0: Presque.
1: L'autre.
0: L'autre.
1: Nina Simone.
0: Billie
1: Holiday.
0: Holiday. Billie Holiday, voilà. Donc, pas grand-chose à vous raconter. Pareil, tout le monde la connaît. Chanteuse d'après-guerre. Alors, il n'était pas facile d'être noire et femme à cette époque-là, c'est sûr. Et puis, elle a une vie bien aussi bien chargée, bien triste. Voilà. Donc, on va écouter plutôt sa voix, plutôt que de raconter un petit peu sa vie. Le premier titre, je vous en passais deux. Au niveau du deuxième, je vous lirai un petit texte juste avant. On va écouter d'abord donc Billie Holiday avec Lady Sings the Blues.

Voilà, une chanteuse de jazz qui chante le blues, enfin le blues de sa vie surtout, pas le genre musical. Alors un deuxième titre que je vous ai traduit. Alors je vais vous lire la traduction de cette chanson, la deuxième que je vais vous passer de Billie Holiday. Les arbres du sud portent un fruit étrange, du sang sur les feuilles et du sang sur la racine. Des corps noirs se balancent dans la brise du sud. Fruits étranges suspendus aux peupliers, scène pastorale du sud galant. Les yeux exorbités, la bouche tordue, parfum de magnolia, doux et frais. Puis l'odeur soudaine de la chair brûlée. Voici un fruit à cueillir pour les corbeaux. Pour que la pluie s'accumule, pour que le vent aspire, pour que le soleil pourrisse, pour que l'arbre tombe. Voici une récolte, pardon, étrange et amère. On écoute Billie Holiday, donc, dans un de ses morceaux les plus connus et les plus forts. Les adjectifs sont un peu faibles là-dessus. C'est Strange Fruit, Billie Holiday.

0: Bonsoir à tous, bienvenue sur Radio Super. Vous nous écoutez sur radiosuper.org et on est content de vous retrouver cette deuxième semaine de rentrée. Autour de la table avec moi, nous avons Aline.
1: Aline, oui, c'est ça, bonjour. Oui, bonjour, auditrice, auditeur. Salut
0: bien
1: Ophélie.
0: Ton
1: oui.
0: Nom. D'accord, je ne me suis pas trompée. Nous avons aussi Léo.
2: Exact.
0: Qui passait par là, en fait, Léo. Il passait par là et il va nous faire une petite chronique, quand même.
2: Une petite brève, voilà, rapide, sur l'actualité qui est chaude de la rentrée.
0: Et nous avons également Pierre. Qui
3: bonsoir, est Ophélie.
0: Nous, comme toutes les semaines, je crois que tu es un fidèle de la collective. À la technique, Antoine est accompagné d'Adrien. Merci.
4: Salut. Bonjour.
3: Hello.
0: Donc, cette émission nous réserve donc pas mal de petites choses. Nous avons des lectures, nous avons des chroniques et nous avons aussi des bons plans, plein de super bons plans à vous partager, plein de choses qui vont se passer en ce mois de rentrée. Il y aura aussi des coups de gueule et puis nous allons commencer par un petit jeu. Voilà, parce que...
3: Alors, ce petit jeu qui s'annonce comme ceci. Et attention, attention, et c'est un quiz musical, il s'agit de reconnaître une musique. Alors comme ce n'est pas un quiz entre nous, nous on va se tenir hors du jeu, mais on va faire appel à vous, auditrices, auditeurs, pour reconnaître cette musique. Voilà, et vous pourrez vous exprimer sur, alors je sais pas ce qu'on a dit, sur le Facebook de l'émission, c'est ça?
0: Oui, voilà, alors, afin de préparer. Sur le Facebook Radio Super.
3: C'est parti.

0: Et voilà, donc tout le monde nous a quittés. Vous êtes endormis.
1: C'est ça, c'est peut-être endormi.
0: Je disais que c'est cette musique donc, est celle d'une berceuse que je fais écouter à ma petite fille. Mais nous ne savons pas l'auteur de cette musique, qui a composé cette musique.
2: On fait appel à vous.
3: Est-ce qu'elle est à vitesse réelle ou est-ce qu'elle est ralentie?
2: Peut-être que le ressort est un peu fatigué, cette boîte à musique est en peut-être plus d'une dizaine d'années.
0: Est-ce que tu peux nous la décrire un petit peu, cette boîte à musique? Parce qu'elle est particulière. Alors,
2: il s'agissait d'un objet mystère jusqu'à ce qu'Adrien en révèle l'usage. Mais en disant l'usage tout de suite, on comprendra tout de suite de quoi il s'agit. Non, c'est une boîte à musique qui est dans un cube. Mais la façon de la mettre en route, c'est de poser un combiné téléphonique, on va le dire, sur un bouton. Voilà, je fais plus
0: sur
2: près
0: un
2: du micro,
0: piston, en fait,
2: une sorte de piston qui s'enfonce. Hop. Et quand on enfonce, eh bien voilà, la musique se met en route. Et on imagine que la personne qui est à l'autre bout du fil entend cette musique d'attente. Donc voilà, et peut attendre tranquillement.
0: Voilà. Jusqu'à ce que ce soit fini.
2: Et qu'on reprenne. Allô, oui.
0: Voilà, donc. Donc, on attend bien sûr toutes vos propositions, des vraies comme des propositions les plus farfelues.
2: Et on publiera les meilleures lors de la prochaine collective, par exemple.
0: Par exemple, voilà. Allez, du coup, on va passer maintenant à toute autre chose. Nous allons passer à une petite lecture de Pierre, qui va nous lire un petit passage.
3: D'accord. Ouais. Okay. J'ai choisi un livre de Virginie Despentes,

0: Alors dans l'histoire de Vernon Subutex ou dans ce
1: dans
0: texte
1: ce passage que
0: eh ben,
1: tu choisis de lire plutôt.
0: Ce passage-là, on l'entend dans le... Il y a une série qui a été faite avec Romain Duris, qui n'a pas été très très approuvée par Virginie Despentes, mais enfin qui a le mérite d'exister. Et en fait, ça se termine, donc ce que je viens de lire, ça termine le tome 1, et c'est au moment où Vernon Subutex, qui a été viré de chez lui...
1: Attention, spoil.
0: ...commence à devenir un clodo, quoi, du coup. Donc, juste avant, en fait, alors on ne sait pas trop si c'est ce que j'ai lu, si c'est un délire, parce qu'il est très très malade, à un moment donné, il s'installe sur un banc, il est un peu vraiment... bien à la ramasse, quoi. Donc, est-ce que tout ça, c'est un petit peu fantasmé dans sa tête, tout ce que je viens de lire ? Est-ce que c'est lui ? Parce que, bon, ça se termine par ces mots à lui, quoi. Je suis un banc sur un clodo à Paris. Oui. Donc, voilà. Donc, oui. La motivation, elle était juste du texte, que je trouve très bien. Et puis, bon, comment dire ? Ça, c'est très large, Virginie Despentes, quoi.
1: Tout le monde peut se retrouver un petit peu
0: voilà.
1: dans...
0: À peu près tout, voilà. Donc, là, toutes les personnes qui sont citées, etc., mais... voilà.
1: Très chouette. Et bien tout de suite, on va se faire un petit jingle peut-être. Ce serait trop cool, Antoine, que tu nous trouves un petit jingle.
2: Un petit jingle qui voudrait dire par exemple qu'on va se passer des bons plans. Ah ouais, il est.
3: Et sans doute comme moi êtes-vous frappé par deux de ces yeux à l'expression indéfinissable, mais qui me semble résolument provocatrice. 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
2: Alors les bons plans ? Les bons plans qu'on se passe. Allez, un qui est intemporel, c'est une... Ah mais non, pas du tout. Oui, si, ça... Bon, en fait, non. Mais ça commence. C'est maintenant, on ne sait pas quand, mais il n'y a pas de date. Systema Amber, art martial russe. Alors, si vous êtes intéressé, il y a des groupes de travail les lundis après-midi. Mais la salle et les horaires sont à déterminer. Ouais. Donc, plusieurs stages de deux jours seront organisés dans l'année. Et pour en savoir plus, eh bien contactez le 06 07 94 29 25. Je répète, 06 07 94 29 25. Et c'est avec l'asso Patine et aussi l'Unipop avec qui vous pouvez rentrer donc en contact directement pour savoir quand c'est les lundis après-midi et où. Le Systema à Amber, un art martial russe.
0: Alors moi j'enchaîne avec une soirée chanson française qui va avoir lieu à Saint-Anthème, donc c'est samedi à 20h30 à la salle des fêtes de Saint-Anthème. Soirée chanson française avec en première partie Corinne Gomez, pianiste, et Didier Autin, chanteur. Et en deuxième partie, Émilien Buffa. Alors il y a une photo de ces gens-là devant une jolie deux chevaux rouges, et puis voilà. Organisée par l'association Chanterelle, en deux mots, hein, Chanterelle. La réservation est possible, le noter au 04 73 95 44 63. Voilà, c'est un tarif élevé de 12 euros et de 6 euros pour les enfants.
5: Donc c'est pas vraiment.
0: Pourquoi j'ai dit élevé ?
1: C'est un tarif spontané. C'est très spontané.
0: C'est un tarif réduit. Qui s'élève à 12 euros pour les adultes et 6 pour les enfants.
1: Mais c'est bon, c'est kiffé.
5: C'est des bons plans relatifs, quoi. C'est des plans tout courts, c'est pas forcément des.
0: Désolé,
5: bons plans.
0: Ça a fourché.
5: Et si vous n'aimez pas la chanson française, vous pouvez toujours aller à Saint-Anthème. Le samedi 10 également, du coup, à la salle des fêtes de Saint-Romain, pardon. Je me suis dit, voilà, c'est pas au même endroit.
0: Au même endroit.
5: Et c'est un petit peu plus tôt, de 14h à 16h30, pour un baltrad, du coup. Ah non, pardon. De 14h à 16h30, des ateliers découverts dans strad, suivis d'un baltrad à 20h30. Un beau baltrad, voilà.
1: Donc pour les débutants, il y a un peu d'initiation. Voilà, c'est ce qui peut être intéressant.
2: Et alors, si vous n'aimez ni la chanson française ni la danse trad, il y a toujours le 10 septembre, il y a un open pêche molle. Et alors là, c'est pratique parce que vous ne pourrez pas dire que vous n'aimez pas parce qu'on ne sait pas exactement ce que c'est. Alors, mystère, ça va être super, par exemple. Mais super, pas comme radio super, hein, super comme quand c'est vraiment super. Personne ne sait encore ce qu'il se passera, dit le fly encore. En tout cas, c'est à la Chassagne, à Bansat. C'est pas loin de Vernay-la-Varenne, mais c'est dans le 6-3. Hein. Auberge espagnole, réflexion, fun, marade, perf, clown.
1: Mais oui, c'est voilà.
2: On ne peut que aimer danse, créa, bricolage, dessin, discussion, rien, chanson, brainstorming, prout, caliente.

0: Ben, c'est surtout que Radio Super sera présent. Déjà parce qu'on est une asso, en fait. Donc, on a toute notre place là-bas. Et puis, la deuxième raison, c'est qu'on fera un plateau radio entre 15h et 17h. Et voilà.
1: L'autre raison, c'est que tu es disponible pour faire la technique le matin.
0: Ah, mais je suis.
1: Donc, c'est aussi une bonne raison pour
0: disponible le matin et disponible l'après-midi.
1: Mais voilà, sinon, on aura.

0: 14h30.
1: Allez, encore.
0: Allez, on va jusqu'au 14h30.
1: Alors, c'est l'atelier gravure avec Marion Jamin. Donc, c'est justement mercredi 14 septembre, l'après-midi de 14h à 15h. Et c'est au Bief, à Anvers. Atelier costume et
0: toujours
1: pointe
0: pour
1: sèche,
0: les enfants.
1: Cette fois. À partir de 7 ans, tous âges sur réservation, 5 euros, en lien avec la création du spectacle La robe à l'histoire de la compagnie Les Cieux des Mondes. Donc, bien,

0: relever quelques mots que j'ai entendus. Le S comme sacrifice, sécurité, mais aussi comme solidarité. Le O comme opulence, obligation, mais aussi outrance. Si vous souhaitez en rajouter d'autres mots vous viennent à l'esprit.
1: Moi, j'arrive le B comme bière, alors forcément.
0: Justement, il me manquait un peu d'inspiration pour le B.

Le E comme effort, engagement politique. Le T comme travail. Et enfin, le E comme économiser et énergie. Alors, en fait, ces mots, il y en a certains que j'ai relevés parce que cet après-midi, en faisant mon jardin, j'ai écouté un discours de Macron, chose qui ne m'arrive genre jamais. Mais là, j'en avais marre d'entendre les gens me dire « Oui, il va falloir, c'est fini, l'abondance, c'est fini. » Je voulais me faire mon propre avis et donc je me suis tapé plusieurs discours récents. Et ces mots que je vous cite, c'est des mots que j'ai relevés dans le discours. Et quand on entend « sacrifice », rationnement, travail, effort, on pense quand même à un concept qui est celui de la guerre. C'était des mots quand même employés pendant la guerre. Voilà, ce qui joue quand même bien sur notre peur. Et moi, je dirais plutôt être sobre, c'est arrêter de consommer. Et donc ça, je pense que ce serait plutôt quelque chose sur lequel il faudrait réfléchir. Arrêter de consommer, de surconsommer. Peut-être à notre président, arrêter de consommer des trucs pour nous sortir des choses comme ça. Et le contraire de sobriété, c'est la démesure, la frénésie, la violence qui nous transcende.

0: papier. Donc cette brochure relate leur procès parce qu'on les a traités de germanophiles et vu qu'ils étaient pour la paix, et bien du coup qu'ils étaient anti-français. Et donc c'est un couple un instituteur et une institutrice qui sont engagés pour la paix dès 1914. Donc il n'y avait pas tellement de gens qui faisaient ça, mais ce qu'ils disent, voilà, je ne vais pas lire, je peux lire un passage. Allez, mettons ça. Pour notre part, nous persistons à croire malgré tout que la paix seule peut concilier les intérêts de la patrie et de l'internationale ouvrière. Nous voulons la paix. En attendant que sous la pression des peuples et de la nécessité, les gouvernants se décident à la faire, nous ne devons pas perdre de vue que le parti de la guerre vise un double but nul, emplir ses poches et étrangler la République. Donc voilà.
1: En effet, je trouve que ça a dû lire.
0: Ça résonne.
1: En effet, ça résonne bien. Ça résonne bien. Après, peut-être que vous préféreriez lire L'art de la joie de Goliarda Sapienza. Peut-être que Antoine nous en dira un mot la semaine prochaine. Mais en tout cas, il y a 800 pages sur la joie. Ça peut peut-être compenser l'effet sobriété, ambiance cassée, tout ça, quoi.
0: Et puis, on reste au début du siècle, donc on a des choses à apprendre de l'histoire, parce que l'action se passe entre 1900 et... Enfin, à partir de 1900, naissance du personnage principal.
2: En tout cas, elle n'a pas l'air très contente sur la couverture.
0: Non, quand même, elle a l'air sereine, ouais. Je trouve.
1: Elle a une belle peau. Je ne sais pas si c'était déjà retouché. Alors, qu'est-ce qui nous arrive ensuite
0: Oui, mais c'est toi qui as le conducteur.
1: Pour changer, c'est Antoine surtout qui a le conducteur. Donc,
0: alors là, ok, on a changé de conducteur.
1: C'était pour qui
0: Alors si, la suite des bons plans, voilà.
1: Je suis super contente.
0: Alors, le 15.
1: Ah oui, le 15 d'abord.
0: Oui, parce que j'ai le 15. Alors, c'est un programme, et c'est au sein d'un programme qui dure un mois, du 10 au 30 septembre. Mais voilà, c'est autour à Saint-Étienne et autour de Saint-Étienne. C'est ça, on fait les bons plans, oui.
1: Oui.
0: À Saint-Étienne et autour de Saint-Étienne, la quinzaine Mahmoud Darwish, qui est un poète palestinien. Nous aussi, nous aimons la vie quand nous en avons les moyens. Poésie, lecture, écriture, discussion, exposition, rencontre, projection, débat, danse, sérigraphie, concert. Alors à Saint-Étienne et alentour, mais on a de la chance parce que la Chaise-Dieu fait partie des alentours.

0: tour de Saint-Étienne. Oui, c'est le plus près d'Ambert que j'ai trouvé. Et au 8, Place Fontaine, à la Chaise-Dieu, c'est la librairie dans la forêt. Et le 15, donc au milieu de cette quinzaine, Mahmoud Darwish, le 15 septembre, jeudi, à 18h, à la librairie dans la forêt de la Chaise-Dieu, vous savez, c'est la librairie qui fait aussi bar à vin et café, d'ailleurs, et dans laquelle il y a déjà eu la radio en direct, je crois. Ce sera une lecture musicale d'après l'œuvre de Mahmoud Darwish, ben oui, forcément, un immense poète, mais avec Pierre, ce n'est pas un autre Pierre, voilà, Gib, Maï et Boris au oud. Voilà les informations qu'on a. Et puis, ben, je pense que à la librairie, en tout cas, il y a le programme. Et je pourrais laisser celui-là au Lococotier aussi, de l'entièreté de la quinzaine.
1: Parce que ça a l'air bien chargé, hein, le c'est... programme.
0: Oui, il y a vraiment plein de choses, des lectures du théâtre, des projections, vraiment plein de choses.
1: Et ça se passe un petit peu partout.
0: Et c'est surtout à Saint-Étienne, mais hors de Saint-Étienne, il y a aussi à Laricamarie et à Saint-Germain-Laval. Mais bon, la Chaise-Dieu reste quand même le plus près pour aller voir cette lecture musicale.
1: Alors moi, je suis bien contente de vous annoncer l'ouverture le 17 septembre de la Matériothèque, parce qu'on entend parler de ce projet depuis déjà pas mal de temps. Et ça, voilà, ça, beaucoup de gens ont œuvré pour que ça arrive, et on est bien contents que ça arrive. Donc la Matériothèque récupère différents matériaux de vos champs.

nous sommes pas très élevés. Et il y a aussi des bennes de recyclage de la matériothèque dans les déchetteries, tout ça faut regarder. Et en tout cas, le 17 septembre, ils font l'ouverture du magasin de 10h à 18h et de 18h à 1h du matin, grosse soirée festive à l'hôtel Rue. Je rappelle la matériothèque, c'est le chocolat d'or, ça se trouve à Marsac.

Donc voilà, l'association Gros Sartois vous invite à un concert baroque avec deux soprano et une violon de avec le programme

0: interprètes ne sont pas précisés non plus. Mais bon, la musique baroque, ça fait toujours beaucoup de bien à entendre.
1: Également, pour finir, la fête de l'arbre qui a lieu au Jardin pour la Terre à Arlan, le samedi 17 septembre de 10h à 22h30 et le dimanche 18 septembre de 10h à 18h. Donc plein de choses pour les habitués de la fête de l'arbre, des balades, des ateliers, des démonstrations, soirée cinéma, un concert d'arbres. Alors là, celui qui va au concert d'arbres, je veux bien qu'il vienne nous en parler après. Ce serait vraiment...
0: Mais on pourra y aller pour enregistrer, c'est vrai.
1: Mais
0: ça. Hein.
1: Carrément. Carrément.
0: En tout cas, j'ai une amie qui a acheté un stéthoscope pour pouvoir écouter les arbres, mettre le stéthoscope contre les cordes de l'arbre et pouvoir entendre
1: la sève qui monte.
0: Et on peut entendre la sève qui monte. Alors moi, j'ai pas écouté. Mais alors pour finir pour de vrai cette fois, non.
1: Alors l'avant-dernier
0: quand même. Le café coiffe revient en scène. Si vous avez eu le temps de vous laisser pousser les cheveux, je regarde autour de la table. Oui, bon, c'est pas tout le monde. Salon des coiffures, colo, mollo sur la colo. Jeudi 22 septembre
1: sur
0: à l'élégante.
1: Bien sûr.
0: Ah oui, bon, à Amber, de 10h à 13h. Ce sera le jeudi 22 septembre. Alors, c'est un jeudi où il n'y aura pas pizza, mais donc, comme il n'y a plus pizza tous les jeudis à l'élégante, mais vous pouvez venir avec votre casse-croûte ou peut-être qu'il y aura un petit manger, je ne sais pas. En tout cas, de 10h à 13h, il y aura un café coiffe. C'est-à-dire, vous pouvez venir vous faire coiffer à prix libre. Coiffer, couper les cheveux, colorer, décolorer, faire des nattes, enfin tout ce qu'on peut faire capillairement. Ouais. Épiler. Et voilà.
1: Allez. Alors Adrien, le dernier bon plan.
2: Et cette fois.
1: Mais ça n'arrête pas.
2: Le mien s'enchaîne avec la musique qui passe après.
1: Ah. Faut vraiment que ce soit le dernier du coup.
3: Bonsoir à tous.
1: Bonsoir Gaston.
3: Le bon plan du week-end, c'est Focus. Est-ce qu'il a déjà été dit?
1: Oui,
3: Sur
1: le forum des associations.
3: Voilà, et vous pourrez passer, donc adhérer à Radio Super, et même encore plus, vous pourrez enregistrer un petit jingle, si vous voulez. C'est à la salle de la Syrie, c'est déplacé.
1: Ça a changé, c'est plus au jardin.
3: Gros orage. Et je rends le micro parce que je suis en train de me fatiguer les cuisses.
0: Avant de finir, on a des appels qui nous disent...
1: On va perdre la boîte à musique, c'est le jeu de l'année quand même.
0: Des appels qui nous demandent, mais oui, mais alors c'est quand les pizzas et les cantines à l'élégante, puisque c'est pas tous les samedis et tous les jeudis. Alors, vite fait, les pizzas c'était aujourd'hui, et les prochaines c'est jeudi 29 septembre. Et il y a cantine samedi qui vient, et celle d'après sera le samedi 1er octobre. Voilà. Donc à samedi 9 pour la prochaine cantine
4: ça, c'est
0: et à jeudi 29 pour les prochaines pizzas à l'élégance.
4: Radio.
0: Alors pour finir.
2: Et donc pour finir,
1: la vraie fin.
2: J'ai pas pris le tract avec moi, mais il y a un tract qui a circulé avec la programmation du bistrot de la Halle à Tours-sur-Mer. Avec plein de trucs, je me souviens d'un genre de karaoké bizarre. Je sais plus qui avait bizarre, mais il y a un karaoké bizarre. Et la seule chose que je peux vous dire, c'est que parce que je l'ai noté pour moi-même, c'est un concert le 15 septembre prochain. D'un groupe qui s'appelle le Tigre des Platanes, qui est un groupe de jazz originaire de Toulouse, d'un collectif qui s'appelle Freddy Morrison. Et voilà, c'est super bien. Ce sont quatre musiciens, il n'y a que des hommes. Et on va vous passer un morceau d'un vieil album où ces quatre musiciens avaient monté un répertoire avec une chanteuse éthiopienne qui s'appelle Etenesh Wassier.

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1: Et oui, de retour dans votre future radio pour l'émission collective du jeudi après-midi, tous les jeudis. Rendez-vous dès 17h au Le Cocotier pour venir participer avec nous et avec les gens qui seront là à la création de cette émission. Et à 19h, eh bien, lancement de l'émission. Et alors là, lancement d'Antoine carrément. Antoine, je t'avais écrit une petite carte postale pour te proposer de faire une chronique. Et donc, c'est, voilà.
2: Et oui, et j'ai bien reçu cette carte postale puisque je vais vous parler de communiquer. Alors, communiquer, il existe tant de moyens de communiquer, et tant de raisons également. Les raisons et les moyens étant généralement liés, il est bien de donner une ligne directrice à cette chronique. Je ne traiterai pas de toutes les manières de communiquer, je vais centrer l'intérêt sur les raisons intimes. Qui nous pousse à communiquer? Qui modèle notre communication? Il y a un peu plus d'un an, je discutais énormément via les chats de Facebook ou Instagram avec mes amis. Mais plus le temps passait, plus je trouvais que les discussions que nous avions se vautraient dans une mélasse de références, de blagues et pour finir de désintérêt total. Et comme je n'allais pas très bien à ce moment-là, je décidais d'orner mon quotidien avec de nouvelles pratiques, de décorer la sombre vision du monde qui était la mienne en cette période, et c'est bien décidé que j'allais acheter tout le nécessaire du parfait correspondant épistolaire. J'avais déjà l'encre et la plume de fer, gracieusement fournies par mes fonctions d'illustrateur. Restaient les timbres, les enveloppes et le papier. Je commençais alors mes liaisons pas dangereuses du tout, et envoyais mes lettres à des amis qui voulaient bien se prêter au jeu. Et le bienfait que ce simple changement de pratique m'a apporté est encore à creuser aujourd'hui. Puisqu'en à peine une année, il est compliqué de faire une analyse complète et objective, mais on peut déjà noter certains points qui, après avoir pratiqué, semblent évidents. La première chose, la plus simple, la plus plaisante, celle qui fait appel au circuit de la récompense, c'est la joie de la surprise. Lorsqu'on reçoit une lettre,

venir aujourd'hui dans le grand campus. Bien que les cousins et le coucher tardif ne puissent pas rentrer dans l'enveloppe, je pense que vous aurez aisément compris ce que je souhaitais signifier, l'explication de recevoir un manuscrit caché.

0: C'est clair. Ça donne envie de t'économiser.
1: Avec grand plaisir.
0: Même en fait, on va aller des dessins, des trucs comme ça. Radio Super, Polo Cocotier, au grenier. Qui n'est pas le grenier, qui n'est pas le donjon, mais le grenier. Il faut surtout pas se tromper. Et maintenant, on a une petite chronique météo par Léo, qui passait par là, mais...

tropicale. Une tempête tropicale. Ah, c'était l'intro de Gaston, a priori. Mais alors, c'était un peu les intros de Stéphane de Grotte. Je sais pas si vous vous rappelez, il faisait un peu ce que. Du coup. Alors, une tempête tropicale qui s'est formée dans l'Atlantique Nord au niveau des Açores en une semaine dernière.

0: ça pour vous dire qu'après un sérieux...
1: Beaucoup de flip, ouais.
0: Finalement, ça ne sera qu'une petite dépression. Une conséquence.
1: Une petite averse.
0: Une petite averse avec
1: une brise.
0: Une brise avec une première

0: Tom Waits, voilà, c'est trouvé.
1: C'est Jackie Chan.
2: Alors Tom Waits, bah, je vais pas vous en dire trop, je pense que tout le monde connaît, c'est surtout une voix, enfin, quelqu'un qui a une voix tellement particulière, je pense qu'il pourrait lire le bottin téléphonique, ça serait intéressant. Voilà, donc on va écouter un premier morceau, un morceau qui date des années 90. Si vous aimez bien les images, regardez le clip de Jean-Baptiste Mondino est tout à fait sympa en noir et blanc. Ça se passe à la Nouvelle-Orléans et on va écouter donc Tom Waits avec Downtown Train sur Radio Super.

0: Voilà pour ma première voix de ce soir, donc Tom Waits. Bon là, le petit jeu, il va être un petit peu plus difficile pour la deuxième interprète. Je pense que tout le monde va sécher. Qui est Eleanora Fagan? Tac, tac, tac. Personne va savoir.
1: Un indice.
0: Une chanteuse de jazz des années d'après-guerre.
1: Fitzgerald?
0: Presque.
1: L'autre.
0: L'autre.
1: Nina Simone.
0: Billie
1: Holiday.
0: Holiday. Billie Holiday, voilà. Donc, pas grand-chose à vous raconter. Pareil, tout le monde la connaît. Chanteuse d'après-guerre. Alors, il n'était pas facile d'être noire et femme à cette époque-là, c'est sûr. Et puis, elle a une vie bien, aussi bien chargée, bien triste. Voilà. Donc, on va écouter plutôt sa voix plutôt que de raconter.

Scène pastorale du sud galant. Les yeux exorbités, la bouche tordue, parfum de magnolia, doux et frais. Puis l'odeur soudaine de la chair brûlée. Voici un fruit à cueillir pour les corbeaux. Pour que la pluie s'accumule, pour que le vent aspire, pour que le soleil pourrisse, pour que l'arbre tombe. Voici une récolte, étrange et amère. On écoute Billy.

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0: vers la nuit.
1: Nous sommes actuellement en direct. 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
0: Mais pour passer la nuit, il faut commencer par écouter la radio.
2: Et ne jamais l'éteindre.
0: Jamais. C'est la playlist nocturne qui s'éteindra dans 5, 4,
3: 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indéfinissable, mais qui me semble résolument provocatrice. Je parle de l'œil nommé Amber.
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